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2: Bonjour à toutes et à tous, bienvenue sur Radio Campus Montpellier pour cette émission spéciale à l'occasion de la Journée mondiale des océans en partenariat avec l'UMR Marbec. Bienvenue à bord également, aujourd'hui les courants vont nous mener au cœur de la recherche scientifique pour une exploration des océans. De sujet de recherche en sujet de recherche, nous découvrirons les richesses et les mystères de ce vaste monde marin qui couvre, on va le dire, l'essentiel de notre planète. Dans cette émission, on fait escale au Gabon grâce à un reportage de Luc Marquive de l'UMR Marbec où nous nous intéresserons plus particulièrement aux pollutions marines. Alors, cap sur l'Afrique centrale et bonne traversée.
3: Je fais la différence entre le poisson de chez vous et celui de chez moi.

0: avec la mer et les fleuves. Ici, le poisson nourrit les familles, fait vivre les pêcheurs et occupe une place essentielle dans la culture alimentaire. Mais derrière les états des marchés et les poissons servis dans les cuisines, une question préoccupe aujourd'hui les scientifiques. Que retrouve-t-on réellement dans ces poissons consommés chaque jour ? Métaux lourds, bactéries, polluants chimiques. Dans les zones de pêche proches de Libreville, les chercheurs veulent comprendre comment les activités humaines peuvent contaminer les écosystèmes marins et les espèces destinées à l'alimentation.
1: Alors, il faut faire rentrer ça dans un... Je crois que c'est des petits flacons. Hein. C'est un litre ?
2: Ouais.
1: Ok.
3: C'est ça, hein ?
1: Ouais, ouais.
2: Ouais, c'est comme ça. Il y a beaucoup de choses.
0: Pour mener cette enquête scientifique, un programme international, le projet FEF UNOC 3, a été mis en place dans l'estuaire et les mangroves gabonaises. Deux équipes travaillent en parallèle et restent en contact permanent. Les marins partent sur l'eau pour prélever les sédiments de l'eau et les différents organismes dans les zones de pêche. Les poissonniers, eux, suivent une autre piste. Retrouver les poissons réellement consommés par la population. Et surtout, s'assurer qu'ils ont bien été pêchés dans la zone étudiée. Car pour les chercheurs, impossible de prélever n'importe quel poisson. Chaque spécimen doit pouvoir être relié précisément à une zone de capture. Sinon, toute l'enquête perd de sa valeur scientifique. Première étape, rencontrer directement les pêcheurs artisanaux au débarcadère de Jeanne et Bory, situé directement sur la plage de Libreville.
4: Donc là, on s'approche de nos collègues du projet qui ont déjà regardé un petit peu ce qu'il y avait avant, puis identifié les différentes espèces pour lesquelles on a un intérêt pour le projet.
5: Allez, bonjour, ça va ?
6: Bonjour, ça va ?
5: Bonjour.
0: Ici, les chercheurs questionnent les techniques de pêche, les lieux de capture et les espèces ramenées de l'estuaire.
7: On pêche à la ligne ? On va le sort, on fait toute la nuit jusqu'au matin. Oui, on se fatigue. Quand on est fatigué, on se repose. On prend la pause, on dort.
8: D'après leur dire, hein, chacun reconnaît ce que lui il a pêché. C'est ce qu'ils sont en train de faire, d'où le tri qu'ils sont en train de faire.
7: Chacun met ses signes.
9: Là,
7: c'est les mangeurs qui sont coupés. Là-bas, c'est la queue. Julien a monté les signes. Il y a des signes.
9: Il vous a dit, on prend le gros, non ?
10: Oui.
9: Quand on souhaite rien, il a dit oui.
0: Mais dans ce travail de terrain, rien n'est jamais totalement simple. Les informations se croisent, se vérifient et parfois se contredisent.
11: C'est pour la balance.
12: Non, c'est pas l'espèce. C'est pas ce qu'on... Non, c'est pas le
13: maquillage.
12: C'est pas le...
13: Il n'a pas le maquillage.
12: Non, il n'a pas le maquillage.
8: Nous avons commencé par des petits spécimens avant-hier, mercredi. Donc, on a pu avoir des petits spécimens. Il fallait, puisque l'étude recommande à ce qu'il y ait toutes les tailles. Donc, comme nous avons déjà eu les petites tailles, il fallait des gros spécimens. Et là, non seulement il n'y a pas eu de poisson, mais il n'y a pas eu de gros spécimens. On a pris ce qu'on a pris et on continue sur un autre débarcadère.
0: Direction maintenant le débarcadère du Capal, le centre d'appui de la pêche artisanale de Libreville. Sous de grandes salles, la vente s'organise autour des étals remplis de glace. Les vendeuses présentent les poissons fraîchement débarqués. Les scientifiques y collectent de nouvelles espèces de poissons et de crevettes issues de la zone d'étude, estuaires, côtes et mangroves, afin de couvrir au mieux la diversité des produits de la mer consommés au Gabon.
14: Il y a du poisson.
15: Non,
14: il
15: n'y
14: a pas plus petit que ça.
15: Comme ça.
14: Oui.
15: Oui.
14: Oui, j'en veux comme... 50 et 15, ça fait 65.
15: 50 et 15.
14: Non, non. Il faut 15 pour Lucien.

0: 50 pour nous.
1: Sous l'agitation du marché, les scientifiques observent les tailles, les espèces et les provenances. Chaque détail compte. Les scientifiques cherchent les bons spécimens, des poissons suffisamment représentatifs, mais surtout issus de la zone ciblée par l'étude.
0: J'ai acheté auprès des pêcheurs à Coco Beach. Mais tu ne sais pas où est-ce que les pêcheurs ont eu ça. Bon, 23 150.
2: 19, 20, 21, 22, 23, 24, 25.
3: Ça fait 50. Cadeau. Ah, toujours.
1: La quête des poissons se poursuit au marché d'Emboué, tout juste au bord de la zone de mangrove.
3: Elle a sa fille qui vend ici. La marieuse avec laquelle on a pris le poisson à Jeanne Ebori. Sa fille vend ici. D'accord ? Elle a dit qu'elle venait déposer le poisson. Mais comme on ne connaît pas sa fille, je lui ai dit qu'on ne connaît pas. Ta fille vend à Amboué, mais on ne connaît pas ta fille. Puisque tu dis que ce n'est pas toi-même qui vend, c'est ta fille qui vend. On n'est plus sur le logis de poisson de Jeanne Ebori avec les marieuses. Non, viens que la soirée au cas. Il y a des poissons qui reviennent de Port-Gentil. Il y a même des poissons qui reviennent de Gamba. Même les gambas qu'on a payés là, c'est pas. Quand elle dit c'est pêché, ça a été pêché à l'essuyer. Je n'en disconviens pas, ça peut être pêché à l'essuyer. En même temps, la marieuse peut te dire que ça a été pêché à l'essuyer alors que ça revient de Gamba ou de Mayumba. Mais parce qu'elle veut liquider son produit.

0: Alors, si je le fais au bouillon, je fais comment? Je l'achète, j'écaille, je prends les ingrédients. Qu'est-ce que je peux prendre comme ingrédients? Je prends de l'aubergine, du village, je prends un peu d'oseille, un peu de tomate, un peu de gombo. Je découpe, je mets dans une marmite, je mets au feu, je laisse tarir un tout petit peu. Alors après, je rajoute du poisson, je rajoute les ingrédients, les oignons, tout ce qu'il y a comme épices, je rajoute.
1: Au laboratoire, les glacières sont ouvertes. Les poissons collectés dans la journée sont maintenant là, alignés, prêts à être analysés.
2: Voilà, ça c'était le tout premier labo qu'on a équipé avec Christophe. Donc là, on fait une section de poissons, là il y a toute la partie microbio, et puis on a les microscopes et les loupes binocles qui sont là au fond. Donc ça, c'était vraiment le premier labo qu'on a installé il y a 7-8 ans. Et après, il y a 2 ans, il y a ce labo-ci. Donc ce labo, où est Jean-Marie ?
3: Salut.
2: Donc, où on a installé l'analyseur de mercure, qui est là.
3: Super.
2: Donc là, on a des étuves, on a des fours, des congélos, des frigos. Une balance de précision pour les analyses de mercure. Donc ça, on a fait il y a 2 ans. Et puis ce qui est juste à côté, on a fait cette année. Donc on a vraiment été pas à pas, progressivement, pour équiper. Donc voilà, tout ça, ça a été carré cette année. On a installé la clim. Et puis on a installé l'électricité pour mettre les congélos là. Donc on est parti de pas grand-chose. Et là, maintenant, on commence à avoir un truc qui est plutôt pas mal. En tout cas, pour bosser, pour nous, ça devient.
3: Ouais,
2: on est même presque un peu à l'étroit.
4: Allô.
1: Tous les participants de la mission se retrouvent dans un laboratoire fraîchement aménagé pour l'occasion. Ici, tout a été anticipé. Les coupures de courant, l'humidité, la chaleur, le matériel nécessaire à la protection et à la conservation des prélèvements. Le dispositif est prêt. L'objectif est clair. Analyser près d'une centaine de poissons, prélever dans les marchés les débarcadères de Libreville pour comprendre ce qui se cache sous leurs écailles, dans leurs tissus et à la surface de leur peau.
2: C'est un projet qui a pour vocation d'étudier la contamination dans les poissons qui sont consommés par les Gabonais. Donc on a un atelier là aujourd'hui qui va nous permettre de faire des prélèvements pour analyser les contaminants organiques, les contaminants métalliques, les microplastiques et également les contaminants biologiques.
5: Ah, là, je vais commencer à faire la dissection des poissons qu'on a achetés. Donc, il s'agit de faire une incision au niveau de l'abdomen et d'ouvrir et de voir le sexe et le stade de maturité sexuelle des individus.
6: Lorsque la gonade est très vascularisée, c'est une femelle. Au contraire, si elle est toute blanche et avec un peu de liquide, c'est un mâle. Et si elle est vascularisée, c'est une femelle au stade 4.
2: Et là, l'objectif de cet atelier, c'est vraiment de rassembler, de fédérer tout le monde autour de, à la fois l'échantillonnage et puis la préparation et l'analyse des échantillons. Donc là, on a beaucoup de doctorants et de master 2 qui sont avec nous aujourd'hui et qui vont pouvoir suivre et participer aux différentes procédures et protocoles de préparation de nos échantillons.
7: Tu mets l'étiquette à côté du poisson, vous prenez en photo, et après tac-tac, on suit, comme ça, nous, on pourra revenir après derrière, si jamais il y a un souci.
8: Je prélève le tube digestif pour ensuite faire l'analyse des microplastiques, pour essayer d'estimer un peu quelles sont un peu les sources de microplastiques qui contaminent ces poissons.
9: Il y a aussi les parapélons. Donc le mulet. Le nom commercial, c'est le mulet.
1: Dehors, la nuit approche. Dedans, personne ne regarde sa montre. Il reste près d'une centaine de poissons à étudier. La chaîne continue, poisson après poisson.
10: La gagnante est gagnante.
6: je fais des frottis sur le poisson pour pouvoir déterminer les bactéries indicatrices de contamination fécale, en essayant de voir si au niveau des espèces qui sont débarquées chez nous, donc qui sont beaucoup plus consommées, on peut également avoir retrouvé ces germes-là. Et peut-être essayer de voir l'incidence, sinon je dirais les conséquences sur le plan sanitaire. Voilà, pour les populations qui consomment ces poissons-là.
4: Nous, on est la dernière étape. On est sur la dernière étape, là, toujours sur les sardinelles. Donc là, on prend un morceau de muscle et on remplit des petits tubes spéciaux. On prend deux morceaux par poisson et on va faire des analyses, nous, principalement de mercure. Donc on regarde s'il y a des teneurs en mercure qui sont plus ou moins élevées dans les différentes espèces de poissons consommées. Et on va aussi couper ça avec des analyses isotopiques. Donc là, c'est plutôt pour connaître les habitudes alimentaires de l'espèce, avoir des informations sur leur position dans la chaîne alimentaire, ce qu'elles consomment, et l'habitat aussi dans lequel elles vivent et elles s'alimentent. Et donc on essaye de relier ces caractéristiques écologiques avec leur exposition aux contaminants. Et nous, principalement, on travaille sur le mercure.

au laboratoire, les premiers échantillons commencent à révéler leur complexité. Mais à ce stade, les scientifiques ne cherchent pas encore des conclusions. Les résultats viendront plus tard, après des semaines, parfois des mois d'analyse. Cette mission correspond au moment d'avant, celui où l'on collecte des indices, où l'on prélève les tissus biologiques, l'eau et les sédiments pour tenter de comprendre l'état de santé des écosystèmes côtiers gabonais.

C'est différent de chez vous. Parce que vous, déjà, vous mettez vos crèmes fraîches, tout ce que vous mettez là. C'est vrai qu'il y a du champignon, oui, mais moi, mon champignon, il est différent du vôtre. Parce que le mien, il pousse. Le mien, il pousse. Et je vais moi-même le récolter. Ben, dans mes forêts du Gabon, il est bio quand tu vas le prendre. C'est vraiment bon.

Au petit matin, sur le quai de Libreville, les marins et les chercheurs embarquent pour gagner l'estuaire et parfois le large.

0: l'équipe du jour. Donc on a une équipe mixte. Nous avons ici l'Université des sciences et techniques de Massoukou. Donc c'est une équipe qui travaille depuis pas mal de temps, enfin avec qui on travaille depuis pas mal de temps, avec Aimé Roger Nzigou et Aurélien Moquet-Agnati qui sont tous les deux enseignants-chercheurs là-bas. Johan Appy, qui est un docteur maintenant, donc qui était il n'y a pas longtemps encore un doctorant de Marbec, et qui est bentologue et qui s'intéresse justement beaucoup aux bestioles qui vivent dans la vase. Avec nous, on a Pierre Didier de WCS, Pierre Didier Ngamboué, qui est notre fixeur, qui s'occupe de nous de manière merveilleuse, qui nous accompagne. Et puis on a aussi deux collègues du CNRST, qui sont tous les deux en doctorat d'ailleurs, qui sont agents déjà de l'État gabonais. Nestor Ngouaba, qui travaille un petit peu, enfin beaucoup sur la biodiversité des poissons, l'ADN environnemental. Et puis Aminata Elang, qui elle... s'intéresse à la pollution bactérienne, donc qui a aussi beaucoup travaillé depuis des années avec nous sur les bactéries indicatrices de contamination fécale. Ici, on est à un endroit où il y en a pas mal, et qui va s'atteler aussi à regarder s'il y a un lien entre ces bactéries et la présence de pathogènes dans l'eau. Et puis, les trois Français de l'équipe, donc on a Jérémy Denis, qui est enseignant-chercheur à l'ULCO, l'Université Littorale Côte d'Opale, à Boulogne, qui lui fait notamment des recherches de microplastiques, mais plutôt dans le tube digestif des poissons, mais en fait ici qui va se mettre un petit peu au filémenta. Émilie Le Floch, qui est ingénieure CNRS à Marbec à 7, qui elle va s'occuper beaucoup de chlorophylle, d'activité photosynthétique. Et puis moi, Christophe Le Boulanger, chargé de recherche IRD à Marbec. Et je vais faire un peu tout ça, enfin plutôt peut-être faire des dosages de chlorophylle et puis filer un coup de main, puis essayer de superviser ça, puis voir un petit peu ce qui marche bien, ce qu'il va falloir améliorer ou pas pour la prochaine sortie.
1: Il faut maintenant rejoindre les zones de prélèvement prévues au large. Sur le pont, l'espace est compté. Glacière, bidon, filet, instruments scientifiques. Le bateau déborde de matériel et de personnel. Il n'y a presque aucun abri contre le soleil équatorial. La chaleur s'installe rapidement. L'odeur d'essence se mélange à l'air marin pendant que l'embarcation frappe les vagues. Au large, la mer est agitée. Chaque déplacement devient physique. Et pourtant, la mission doit être menée jusqu'au bout.
2: On n'est pas loin de la limite physique entre l'estuaire et l'océan. Donc là, on est à marée descendante, donc le Komo se vide doucement. Enfin, voilà, la marée sort doucement. Et puis, comme on est devant des milliers de kilomètres d'océan, il y a une petite houle océanique. Et donc, on repère assez facilement la confrontation des deux masses d'eau. Il y a un petit peu de déferlante au milieu. Mais elles ne sont pas sur toute la largeur de l'embouchure, donc j'imagine que notre pilote va nous faire passer à côté. On va voir.
1: Les chercheurs et les étudiants arrivent sur le premier point de prélèvement. Ici, chaque geste compte. Mais avec la mer qui bouge et le bateau qui roule, les manipulations deviennent rapidement délicates.
0: Ça y est, on commence à travailler comme on est censé travailler sur un bateau. Mais donc on commence par prélever de l'eau. Donc on a installé une bouteille Niskin à prélèvement. C'est une bouteille qui descend ouverte et qu'on envoie à la profondeur désirée avec un gros plomb. Et je crois qu'elle s'est fermée. Parce que ça fait un clon que tu sens le long du câble. Alors sur cette eau, on va faire plein de choses. On va faire des mesures de chlorophylle, donc on va filtrer l'eau pour récupérer tous les petits organismes dans lesquels on espère trouver du microalgue. Mais sur cette eau, on va aussi mesurer la concentration en sel nutritif. On va mesurer l'ammonium, qui est a priori assez peu abondant, mais qui peut être apporté par la proximité de la côte. Et puis le phosphore, qui sont les deux éléments en fait, qui nourrissent ces micro-organismes. On va aussi, ça c'est Aminata qui va dénombrer les bactéries indicatrices de contamination fécale, qui ne sont pas normalement dans l'océan, mais qui survivent suffisamment pour qu'on puisse des fois les détecter dans les eaux côtières comme ici. Voilà. Et qu'est-ce qu'on va faire d'autre? J'en oublie peut-être. Yes. Ah, deuxième bouteille. Réussi total. L'élastique est à bon.
3: Joueur 1m50.
0: Ouais, 1m50.
4: Stop. Alors, tu notes, s'il te plaît.
5: Je te rappelle.
6: Ouais.
4: 28, 58.
1: À bord, les prélèvements d'eau s'enchaînent. Chaque échantillon est immédiatement conditionné, puis conservé dans les glacières, à l'abri de la lumière et de la chaleur. Sur le bateau, les différentes équipes travaillent en parallèle. C'est le cas notamment de l'équipe chargée de l'ADN environnemental.
7: Bon. Ouais. Nous sommes en train de prélever de l'ADN, l'ADN environnemental. Donc le principe, c'est de filtrer de l'eau. Nous allons pouvoir piéger de l'ADN. Et cet ADN sera analysé pour pouvoir détecter les espèces qui se trouvent dans cette eau.
8: Vous avez une coloration. Hein? C'est trop clair.
5: Alors Aimé Roger, on va te laisser regarder ça, comme ça tu rempliras les fichiers avec les données d'occurrence. Tu diras chaque petit organisme. Tu diras où tu l'as trouvé, comment il s'appelle. Ça va te plaire. Ouais, c'est le retour. C'est le début du retour. Ça s'est remarqué, mais c'est beaucoup plus calme sur le bateau. Je pense qu'on est tous nazes.
1: Dans le bruit du moteur, le bateau rentre lentement vers Libreville. Au large, certains découvrent une autre réalité du travail des terrains. Le roulis, la chaleur et le mal de mer.
0: Mais voilà, fatigant. Bon, on n'a rien cassé. On avait un petit peu du personnel un peu en limite physique. Parce que voilà, la mer, c'est la mer. Donc quand on ne connaît pas, on dit « Ok, j'y vais ». Et puis après, on dit « Ah !» Je réfléchirai la prochaine fois. Non, moi, enfin voilà, c'est bien passé. Après, les collègues qui n'étaient jamais venus, je pense qu'ils ont apprécié. Nos collègues gabonais, bah, eux, ils ont l'habitude. Donc pour eux, j'ai l'impression que c'est une sortie pas mal. Et voilà, donc les affaires financières sont réglées. Et maintenant, les affaires scientifiques vont continuer.
9: Et là, on se dirige vers le laboratoire. La journée ne fait que commencer pour nous parce qu'il y a beaucoup de travail au laboratoire qui sera fait durant le reste de la journée, peut-être la nuit.
0: Alors le boulot au labo, ben, en fait, c'est essentiellement travailler sur les... Enfin, pour nous, hein, une fois que j'enlève tout ce qui est sédiments, c'est filtré, en fait, parce qu'on a récupéré de l'eau, un bon paquet d'échantillons, quelques kilos. Et puis comme dans cette eau, ben, on veut mesurer... la quantité de chlorophylle, l'ammonium s'il y en a, les phosphates s'il y en a, et aussi dénombrer les bactéries indicatrices de contamination fécale. En fait, c'est tout le panel de... Enfin, c'est pas tout, mais c'est une partie du panel de paramètres qu'on mesure pour le projet. Mais il faut filtrer, et filtrer, ça prend beaucoup, beaucoup de temps, parce qu'on a vu ça sur le terrain, en fait... surtout dans l'estuaire, l'eau elle est chargée, c'est-à-dire qu'elle est colorée, elle est pleine de petites particules, beaucoup de particules certainement inertes, hein, c'est de l'argile, de la vase, que sais-je encore. Donc nous, il faut qu'on arrive à sortir le vivant de tout ça, et c'est pas évident, et surtout c'est long, parce que nos filtres se colmatent vite, et on a besoin de filtrer beaucoup pour pouvoir mesurer ce qu'on cherche. Donc voilà, la deuxième partie de l'aventure du jour.
1: Après une nuit trop courte, les chercheurs ont déjà rendez-vous ailleurs. Cette fois, c'est dans les mangroves que l'équipe embarque pour une nouvelle journée de prélèvement. Ici, les eaux sont généralement plus calmes. Les bateaux gîtent moins et le mal de mer laisse un peu de répit aux scientifiques. Mais ce matin-là, une autre contrainte s'est invitée au programme.
0: Le ciel grand, ça j'aime beaucoup. Mais là, on entend aussi l'orage et le tonnerre qui gronde. Et ça, ouais, ça fait pas vraiment envie quand on est sur un petit bateau au milieu de rien du tout. Donc là, on est en stand-by. On attend, on espère. Ouais, ouais, là, par rapport à la sortie d'avant, on est vraiment sur une pirogue non couverte. Hein. Bon, c'est une grosse pirogue en dur avec des gros moteurs. Mais voilà, on n'a pas du tout d'abri. Donc l'équipage et le matériel risquent d'être très humides. Et donc il y a des trucs qu'on risque de ne pas pouvoir faire aussi au niveau travail, parce que si on connecte de l'eau de pluie à la place de l'eau de mer, on risque d'avoir des surprises dans nos analyses. Donc potentiellement une journée, enfin en tout cas une sortie qui peut soit être très écourtée, soit vraiment annulée, quoi. Du coup, ça s'est arrêté d'un coup, effectivement. Donc on attend un peu, de toute façon notre pilote n'est pas là, et c'est lui qui connaît le site, l'endroit, la météo, la forme des nuages et le devenir de l'équipe en fonction de la météo.
6: C'est des barges de pêcheurs,
10: 4 000.
11: Ça fixe, c'est comme ça, c'est 4 000.
1: Après l'orage, le pilote donne enfin le feu vert pour le départ du bateau. L'expédition peut reprendre. Une nouvelle journée de prélèvement commence dans les mangroves gabonaises.
2: On est au milieu d'un chenal qui s'appelle le chenal de l'Antini. En fait, c'est l'élargissement du chenal de mangrove qui part de plusieurs petits endroits dans Libreville, notamment des endroits qui ont été visités par nos collègues là, qui échantillonnent les poissons. Puisqu'en fait, si on remonte dans le sens opposé du nôtre actuellement, on arrive au débarcadère d'Amboé, on arrive au à Bac Aviation, qui est l'endroit où les sardines sont fumées. Et là, actuellement, on est dans le parc national d'Akanda. Donc, de part et d'autre, on a de la mangrove, donc plein de palétuviers qui commencent à se découvrir un peu, parce que la marée descend. Sur notre gauche, donc au nord, on voit un massif forestier qui est une espèce d'éminence sur la péninsule de Moka, c'est son nom. Et donc ce massif-là, c'est vraiment de la forêt tropicale humide. Donc c'est une zone qui est très peu habitée, qui normalement ne devrait pas l'être du tout, mais il y a quand même un petit peu d'activité humaine. Et je vois pas bien devant, mais on devrait pas tarder à s'approcher du débouché du chenal dans la baie de la Monda. Et à ce débouché, normalement, on devrait trouver une très grosse île et puis un peu plus loin, une petite qui s'appelle pour nous l'île Nende, mais après la toponymie est variable suivant les groupes. Et sur cette île, il y a un point de contrôle des éco-gardes de la NPN notamment. Donc c'est un endroit que connaissent bien Aimé Roger et Johan et moi, puisqu'on y a passé pas mal de temps pour les écoles de terrain et aussi pas mal de temps pour les échantillonnages du doctorat de Johan. Et donc là, comme la marée est vraiment en train de descendre, on voit aussi apparaître des bancs de vase de part et d'autre. Donc c'est pour ça, c'est un peu surprenant, notre pilote, il va pas tout droit. Hein. Il fait des grands détours, alors que le chenal est large ici, c'est plus d'un kilomètre. Mais il y a quand même des très grands bancs de vase, et à marée basse, on les voit se découvrir. Donc je pense que pour la navigation, il y a ça. Et puis il y a aussi la présence de déchets, beaucoup. Et des fois, c'est des gros déchets, on peut percuter un frigo ici. Donc voilà, il faut faire confiance au pilote. Qui connaît son métier.
12: On peut faire là, non? Ça, c'est notre point externe de la baie.
13: Ok. Ah oui, okay.
12: On va faire ça. On va faire ici notre point central baie.
13: Ok.
12: Comme ça, si tu veux, dans le plan, on a de quoi faire du filet quand on aura le filet, parce qu'on est vraiment
14: au milieu.
12: Ça,
14: c'est la ligne du parc. Hein.
12: On est sur la ligne du parc en plus. Alors c'est génial. On est sur la limite entre le parc national d'Akanda ici. Ouais. Et on n'est pas encore dans la.
14: C'est la zone tampon qui est juste.
12: On est dans la zone tampon et puis juste après il y a le parc marin de Mbagné. Donc la grande question c'est quelle profondeur y a-t-il ici? Et voilà.
15: Après le test, je continue là où je suis. Parce que j'ai été nommé directeur général des écosystèmes aquatiques du ministère des Eaux et Forêts du Gabon. C'est ça. J'ai travaillé sur le rôle de nursery des mangroves. Parce que c'est un concept qui est, on va dire, universellement admis, mais on a très très peu de travaux, pour ne pas dire qu'il n'y a pas de travaux dans le golfe de Guinée sur le sujet. Et quand on a créé le parc, ça a quand même amputé une partie de la zone de pêche. Et donc, on justifiait, à Kandé, est un parc particulier parce que plus de la moitié, c'est des mangroves. Et l'idée de la création de ce parc, c'était bien sûr sécuriser les mangroves, mais on justifiait aussi le fait que ces mangroves-là, c'est parce que c'est des nurseries, c'est des habitats essentiels.
10: Oui. Objet.
15: Ça a pris très peu. Le gros problème de notre pays, c'est que beaucoup de sujets n'ont pas fait l'objet d'investigations poussées et parfois pas d'investigations. Donc c'est un peu difficile d'en parler sans avoir le recul nécessaire, sans avoir des données robustes sur le sujet. Mais c'est pour ça qu'on salue que ce projet se soit mis en place, parce que là, on a quand même quelque chose de structuré. On est sur une dynamique de capacitation. On a les collègues du Nord qui viennent et on essaye au niveau du Sud, via des financements de l'IRD, en termes de bourses, en termes de missions longue durée, d'avoir de la ressource humaine au niveau du Sud. L'ambition est vraiment qu'à la fin du jour, qu'on puisse avoir au niveau du Gabon une grosse équipe qui est capable de continuer ces investigations-là. Et il y a aussi l'aspect matériel, parce qu'au départ, on n'avait rien, on faisait énormément d'analyses en France, ou presque toutes les analyses. Là, on est en train de monter en capacité au niveau des infrastructures. Il y a un certain nombre d'analyses qui vont pouvoir se faire ici, mais d'autres vont continuer de se faire en France. Mais il faut aussi savoir que pour faire des analyses sur place, il faut avoir la capacité associée. Donc c'est dans le temps. Il y a eu Arkemarol, il y a eu une jeune équipe associée, et là on a un financement de l'ambassade. Et donc c'est pas à pas. Et quand on commence une activité, on réfléchit déjà comment on va, après on va faire quoi, après on va faire quoi. Donc c'est ça qui est, c'est vraiment beaucoup de formation, c'est beaucoup de transfert de compétences vers le pays.
10: Attends, vas-y.
15: On a ça touché. Tout finit dans l'eau. Et on est Libreville, c'est la capitale du Gabon. Gabon qui fait à peu près 3 millions d'habitants. La moitié habite à Libreville, qui fait, le grand Libreville, c'est à peu près 50 km². Les gens se marrent sur les pieds. Comme beaucoup de villes du sud, Libreville n'a pas un système d'assainissement performant. On a des décharges et on a aussi des quartiers sous-intégrés avec très peu d'assainissement, avec très peu de ramassage, de gestion de tout ce qui est ordure. Donc du coup, il y a des gens qui habitent à côté des mangroves, qui habitent à côté des rivières, et le réflexe est quand le système ne vient pas collecter, on remet tout à l'eau. Et même nos deux décharges sont installés à côté de deux rivières qui arrivent dans la mer. Donc du coup, on déplace le problème pour concentrer, à la limite, c'est des décharges à ciel ouvert. Et avec tout ce qui se passe, tout le Lexivia finit finalement dans les deux cours d'eau en question, la Loé en perspective, qui abrite la plus grande décharge, la plus ancienne. Et tout ça finit dans la mer et potentiellement dans le réseau trophique et donc dans nos assiettes. C'est ça notre intérêt, de regarder en termes de pollution qu'est-ce qu'on a aussi bien dans le milieu naturel, et on va aussi les équipes qui sont sur le terrain regarder qu'est-ce qu'on a dans notre assiette.
16: Sa recette familiale de ma mère, et elle nous a élevés avec, c'était elle aimait les bouillons. Les bouillons, elle peut prendre du poisson frais, elle peut mélanger avec de la banane, et puis elle vous sert, vous mangez. C'était la recette de ma maman.

Ce reportage a été réalisé en décembre 2025 dans le cadre du projet FEF-UNOC-3 consacré à l'étude de la pollution des écosystèmes marins côtiers gabonais, avec le soutien de l'ambassade de France au Gabon et à Sao Tomé et Principe. Le projet réunit les UMR Marbec, l'EMAR et l'OG en partenariat avec le Sénarest, l'ANPN, l'Université des sciences et techniques de Massoukou, la World Conservation Society Gabon et les autorités gabonaises en charge des écosystèmes aquatiques. Conseiller scientifique Christophe Le Boulanger, IRD, UMR Marbec. Écriture, réalisation, prise de son et montage, Luc Marquive, IRD, UMR Marbec. Voix off, Caroline Flore Salé. Montage son, mixage et mastering, Gilles Bénardeau, Ethan Descarpenteries, Sarah Bande.

0: Et nous sommes de retour dans les studios de Radio Campus Montpellier. On va jeter l'ancre quelques minutes avec un des protagonistes du reportage que nous venons d'entendre, donc Christophe Le Boulanger, éco-toxicologue, chercheur au sein de l'IRD et rattaché à l'UMR Marbec. Bonjour Christophe.
1: Bonjour.
0: On va continuer à parler de ce qu'on a entendu, hein. Là on y était avec vous, alors on n'avait pas le mal de mer, mais on était quand même avec vous. Et je voudrais revenir sur l'origine de ce projet qui a été évoqué à la fin du reportage. Pourquoi s'intéresser finalement à ces zones côtières, à Libreville, au Gabon? Quels sont véritablement, on va dire, les enjeux qui vous ont amené petit à petit à confectionner le projet qui a été évoqué dans le reportage?
1: Alors, c'est une longue histoire. J'ai l'impression d'avoir revécu les 10 dernières années, donc je suis vraiment très imprégné de ce qu'on vient d'entendre. Le projet, il est né en grande partie du constat qu'il n'y avait pas beaucoup de connaissances, hein, comme ça a été dit par Jean-Hervé Mvébé, le DGEA. Il est né aussi, donc ça c'est un constat, on va dire, local, qui est propre au Gabon et à sa très grande zone économique exclusive. C'est une chose qu'on dit pas, mais c'est qu'il y a un grand nombre de réserves aquatiques marines et que le Gabon consomme aussi beaucoup de poissons, de produits de la mer. Comme ça a été dit, quid de l'état de ces ressources marines, quid des pressions qui s'exercent dessus. Et donc la zone côtière et le périmètre de Libreville, on le comprend aussi par la notion, et en tout cas les chiffres qui ont été donnés. C'est la moitié, plus de la moitié probablement, de la population du pays qui est concentrée sur une petite zone, parce que c'est là que se font l'essentiel, une grande partie des activités économiques et autres. Donc il y a eu l'émergence assez rapide, mais qui s'est faite aussi pas à pas, de besoins exprimés par les autorités, les administrations, les gestionnaires, et le fait aussi que finalement on a pu rencontrer des équipes de recherche là-bas qui étaient aussi en quête d'augmentation de leur propre capacité, de renouveler, d'étendre leurs expertises.
0: Et donc effectivement, d'où l'intérêt de s'intéresser à la pollution, parce que la pollution directement par rapport à cette pression anthropique, c'est ce nombre d'habitantes, les décharges qui ont été évoquées, font que on va retrouver, comme c'était très bien dit, le poisson dans l'assiette, avec potentiellement des pollutions qui sont assez hétérogènes, hein, évoquées, le mercure, les métaux lourds, des pollutions organiques.
1: Exactement. Déjà, on a compris, normalement, à l'écoute de ce reportage, que le poisson au Gabon, c'était vraiment une affaire. Oui, donc c'est une affaire parce que c'est une ressource essentielle en termes de protéines, en termes d'oligo-éléments, etc. C'est aussi culturellement quelque chose d'important, hein. Quand on va manger le bouillon, c'est pas juste une petite prise d'encas pour boucher un trou dans l'estomac, c'est vraiment une histoire. La grande question derrière, c'est comment cette ressource et ce pan essentiel de la culture, au moins culinaire gabonaise, il va durer ou ne pas durer dans le temps, et comment les Gabonais devront ou non faire face à d'autres problématiques. Et donc cette pollution, comme ça a été dit, elle est produite par nos activités à toutes et tous, et à un moment donné, elle nous revient d'une façon ou d'une autre. Donc le cycle de l'eau fait que les déchets vont à la mer, que après ils peuvent aller dans les organismes, et puis pour le cas des microplastiques, se retrouver dans les poissons, dans les coquillages, hein, parce qu'on a beaucoup parlé de poissons, mais les coquillages aussi sont une ressource importante là-bas.
0: Oui, parce que quand vous faites la journée d'échantillonnage, on va dire classique, il y a donc les collectes d'eau, on l'entendait bien dans le reportage, il y a aussi les collectes plus de sédiments, c'est ça?
1: Oui, c'est ça. Alors pour les sédiments, en fait, il y a plusieurs aspects. Les sédiments, c'est aussi un habitat pour des organismes qu'on utilise beaucoup dans les pays du Nord comme biomarqueur des pressions de pollution. Mais au Gabon, et en tout cas dans beaucoup de pays de la zone tropicale, on a assez peu de connaissances sur la biodiversité. Donc il y a cet aspect-là, déjà connaître l'environnement pour pouvoir être en mesure d'apprécier son évolution sous pression humaine directe ou sous pression humaine globale, changement climatique ou autre. Et aussi, le sédiment, c'est l'endroit où peuvent s'accumuler certains contaminants. Donc on peut y retrouver des métaux lourds, du mercure. je peux faire une petite diversion. Le cas du mercure est assez emblématique au Gabon parce que finalement c'est une question qui parle à beaucoup de gens. Donc beaucoup de gens s'interrogent sur le risque associé au mercure, puis c'est aussi un contaminant évidemment à prendre en compte et qui fait l'objet de pas mal de visibilité
0: médiatique. Il y a des effets sanitaires,
1: peuvent être très importants. Et donc là depuis 2-3 ans, à la fois grâce à des aides internationales, l'Agence internationale de l'énergie atomique qui a équipé le laboratoire dans lequel avec lequel on travaille, et puis nos collègues de l'IRD, notamment de Brest, qui ont été aussi en mesure d'aider à la montée en compétences et en expertise des collègues gabonais et d'un doctorant là-bas. Bah finalement, maintenant, le laboratoire en question est aussi une ressource pour la région, c'est-à-dire l'Afrique centrale, puisque les autres pays, que ce soit la République du Congo, la Guinée équatoriale, le Cameroun, n'ont pas cette ressource analytique. Donc cette problématique-là, c'est à la fois une question de recherche, une question de générer des données, mais c'est aussi une question de pouvoir, à terme, autonomiser les administrations, les gestionnaires, pour répondre à ces questions sanitaires et environnementales.
0: Et c'est ce qui était évoqué avec cette idée de capacitation, c'est-à-dire vraiment d'avoir des laboratoires qui évoluent, qui ont des outils techniques, des technologies, des personnes formées, expertes sur le sujet.
1: Exactement. En fait, on entend François Lologue, qui est au Lémar à Brest. Il raconte beaucoup qu'on est inscrit dans le temps long. C'est vrai qu'on a commencé il y a plus de 10 ans à collaborer, à monter ces partenariats. Comme c'était dit au début, on n'avait rien. Enfin, on était avec nos collègues gabonais et puis on faisait avec ce qu'on. Et à la fois les capacités, on va dire matérielles, y compris le carrelage qui a été évoqué, c'est important de pouvoir travailler dans un environnement qui permet de générer des données fiables. Mais tout ça, ça peut pas se faire. On peut pas juste nous aller ramener des échantillons, revenir avec des données, terminer. On est aussi impliqué, investi dans la formation des étudiants. On parle à un moment d'école de terrain, oui. Dans la formation des personnels techniques, et aussi dans la formation de nos pairs administratifs, au moins pour qu'ils soient mieux armés quand ils ont des dossiers de risque ou d'état des lieux pré-industriels. Donc on est vraiment dans cette dynamique de produire de la connaissance, mais aussi d'accompagner cette production de connaissances en générant les moyens pour qu'elle puisse être produite de façon pérenne chez nos partenaires, sans nous. Parce que finalement, la finalité, c'est ça, c'est de la durabilité de la science. Science de la durabilité, mais aussi durabilité de l'approche scientifique.
0: Je reviens sur les microplastiques, qui a effectivement été évoqué, vous avez évoqué, Christophe. On peut se demander... quel est l'enjeu, finalement, de la pollution aux microplastiques? Qu'est-ce que ça peut entraîner concrètement sur la santé humaine? Et effectivement, on en entend beaucoup parler, c'est un enjeu mondial, de manière générale, mais justement, par rapport à Libreville, par rapport à ce que vous avez pu observer sur le terrain, quel est l'enjeu de la pollution aux microplastiques?
1: L'enjeu, en fait, il est pour les Gabonais, il est important, mais c'est un enjeu maintenant qui est reconnu de façon planétaire parce que les plastiques se dégradent pas ou très mal dans l'environnement, se fragmentent et puis réduisent en taille et puis se concentrent au fond des océans, au milieu des océans. Et quand ils sont tout petits, ils finissent par rentrer de façon passive ou active dans les organismes. Et donc la grande question, c'est nous, quand on mange, on est a priori, j'espère, le dernier à manger et pas se faire manger, on est potentiellement à accumuler, ou en tout cas à récupérer toutes ces micro-particules plastiques. Alors là, après, c'est des questions d'épidémiologie humaine, donc on est en train finalement de mettre en place, en tout cas de se rendre compte de la problématique. Donc il y a potentiellement un risque probablement sanitaire. Mais finalement, ça permet aussi de lever des questions sur notre façon de vivre, parce qu'on le sait, on sait tous que le plastique c'est pas si fantastique et que plus on en utilise et plus on risque d'en retrouver dans l'environnement. Seulement, encore une fois, que ça soit chez nous où on a plus de moyens ou chez nos partenaires gabonais, s'il n'y a pas d'alternative, on est obligé d'utiliser du plastique. Donc c'est à la fois un besoin de faire de documenter un constat, de donner des chiffres, parce qu'on est toujours les décideurs politiques, en tout cas la décision politique, elle a besoin de faire des arbitrages avec des données chiffrées. Donner la possibilité de générer ces données chiffrées à partout pour tous les gens qui en ont besoin, c'est déjà là, pour moi, quelque chose de très important.
0: Et oui, les élus politiques peuvent s'appuyer justement sur ces données chiffrées pour prendre des décisions. Je reviens sur, d'ailleurs, par rapport au microplastique, hein, toujours, sur un point qui a été évoqué dans le reportage, mais qui n'a pas été développé, c'est le filet Manta.
1: Ouais,
0: alors, c'est vrai que filet Manta, c'est très joli comme nom. C'est justement pour récolter les microplastiques, c'est ça?
1: Ah ouais, c'est un nom très joli. Bah, c'est une analogie avec la raie Manta qui vit en filtrant l'eau, hein, qui se déplace des fois juste sous la surface avec presque le nez ou en tout cas l'absence de nez au-dessus de cette surface. Et donc le filet Manta, c'est un filet avec une ouverture rectangulaire d'une 20-30 cm de haut et puis 60 de large, qui est maintenu juste sous la surface de l'océan ou de la rivière ou du lac d'ailleurs, avec deux grosses bouées, et qu'on traîne derrière un bateau. Donc ce filet, c'est une maille de filet qui fait 0,3 mm et qui permet de récolter beaucoup de choses, hein, du zooplancton, des organismes, des déchets et tout, et de récolter aussi les microplastiques qui sont en suspension dans l'eau. Donc c'est une façon de quantifier la présence de ces contaminants, mais qui dépend de beaucoup de choses, hein, qui dépend des courants marins, de la marée, de plein de choses.
0: Et je reviens donc aussi sur la place des étudiants gabonais dans le projet, hein, qui est important. Alors, vous en avez parlé là avec l'école de terrain qui a été évoquée dans le reportage. En quoi ça consistait exactement, alors, pour nos auditeurs auditrices, une école de terrain? C'est une école où vous avez les étudiants qui viennent et qui apprennent justement les techniques que vous évoquez, le filet Manta, les techniques autour de l'analyse d'eau.
1: En fait, c'est exactement ça. Une école de terrain, c'est rassemblé. Bon, la dernière qui a eu lieu, c'était fin avril. On avait 26 apprenants, parce qu'on les appelle pas étudiants, parce qu'on a aussi des agents administratifs dans le public, on va dire. Alors, filet Manta, non, parce qu'on n'a pas les moyens, en fait, de mobiliser des embarcations sur la durée d'une école de terrain. Mais par contre, oui, effectivement, là, il y avait 6 ateliers, c'était 12 jours, c'était aller prélever de l'eau, prélever du sédiment, pêcher des poissons, et puis faire tout ce qu'on peut faire avec des moyens relativement réduit pour que ça soit faisable. Et donc ça c'est un dispositif en fait qui vient vraiment en soutien aux outils pédagogiques des universitaires gabonais, pas que d'ailleurs, on avait aussi des étudiants français et des Républiques du Congo, mais c'est aussi un moyen d'élargir l'offre de formation localement, et c'est aussi un moyen de sélectionner, de faire émerger des nouveaux et des nouvelles passionnés pour ensuite intégrer des thèses, devenir des experts, participer à des études ou s'intégrer à des bureaux d'études. En fait, c'est ce qui se fait maintenant, mais ça a pris quelques années parce que il faut le temps des études, il faut le temps de la mise en place.
0: On va devoir retourner sur notre embarcation, Christophe, pour et donc lever l'ancre, malheureusement. Mais juste avant, je voudrais quand même vous poser une question, parce qu'on entend dans le reportage justement toute l'atmosphère, toute l'ambiance de terrain, également l'aspect très humain. Et je voudrais revenir sur peut-être un moment de terrain qui vous a le plus marqué justement dans ces 10 années de projet.
1: Un moment de terrain en 10 années.
0: Ouais,
1: fait, j'ai l'impression que c'est un seul moment, surtout à écouter
0: un
1: ça.
0: Un seul moment. Ouais.
1: Pour moi, j'ai. Non, mais en fait, c'est ce terrain gabonais. En fait, c'est le fait qu'on ait généré de l'amitié, de la compréhension, du respect mutuel, et puis vraiment à la fois avec des agents d'administration, avec Blanche que vous entendez raconter, donc elle qui est administrative, hein, chez notre laboratoire partenaire. J'ai pas vraiment de moment de terrain, en fait, simplement pour dire que la première fois que je suis allé au Gabon, on a été un petit peu pris chapeauté par l'Agence nationale des parcs nationaux, plusieurs scientifiques de l'IRD et d'ailleurs, et puis on s'est retrouvé à faire promener, c'était le cas, à voir un petit peu les sites dans les mangroves. Et à un moment donné, on a eu besoin de traverser une petite péninsule et il y avait des éléphants et des buffles. Et je me suis dit vraiment, comment justifier l'accident de travail si je me fais écraser par un éléphant? Moi qui fais de la biologie marine. Voilà.
0: Oui, c'est vrai. C'est vrai que ça aurait été difficile à justifier de dire, oui, mais pourquoi, comment?
1: Voilà, mais en tout cas, cette prise de risque a généré plein de travaux, plein d'amitiés, plein de recherches, plein d'aventures.
0: C'est effectivement une aventure humaine et on le sent bien dans le reportage et on sent bien aussi qu'il y a, il y a beaucoup d'aspects derrière. L'aspect culinaire hein, qui est bien évoqué aussi et qui donne faim, hein, on peut le dire. Merci beaucoup Christophe Le Boulanger donc pour avoir été avec nous. C'est la fin de cette émission tout au long de la journée puisque c'est la journée mondiale des océans. Vous retrouvez donc des émissions autour de sujets de recherche de l'UMR Marbec. Merci pour la préparation de l'émission et pour le reportage à Luc Marquive, réalisateur audiovisuel au sein de l'IRD de l'UMR Barbec. Merci beaucoup à Lily, à Tom, à Yanis de Radio Campus Montpellier. Et merci à nos diffuseurs, hein, ils sont nombreux. Bordeaux, Caen, Corté, Clermont-Ferrand, Paris, Tours, Grenoble. On se quitte bien sûr en musique. Portez-vous bien et à bientôt. 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
1: 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Il y a des freins à être accompagné.
0: Entre deux cours. Bonjour à toutes et à tous. Vous écoutez Entre deux cours, l'émission qui part à la découverte des projets pédagogiques mis en place dans l'enseignement supérieur. Cette émission vous est proposée par le service interuniversitaire de pédagogie de la communauté d'universités et d'établissements de Toulouse, avec le soutien de la région Occitanie et en partenariat avec Campus FM. Nous sommes dans leur studio aujourd'hui, accompagnés par Thomas Delafosse à la technique. Aujourd'hui, je vais parler avec mon invité d'intelligence artificielle générative. Et oui, vous le savez sûrement, les études montrent que la communauté étudiante s'est largement emparée des IAG, les intelligences artificielles génératives. En 2024, déjà, un rapport du Digital Education Council, une communauté de pratique à l'échelle mondiale qui s'intéresse aux innovations dans le domaine de l'éducation, ce rapport a évalué à 86% le pourcentage d'étudiants utilisant l'IAG pour leurs études, dont 54% au moins une fois par semaine. En résonance avec cet usage assez massif, la communauté des enseignants-chercheurs, elle, s'interroge sur les conséquences de cet usage par les étudiants et les étudiantes en essayant d'analyser les avantages et les risques que présentent ces usages dans le but d'accompagner au mieux les étudiants et les étudiantes dans leur parcours d'apprentissage et leur futur parcours professionnel. Les expérimentations avec l'intelligence artificielle générative dans les salles de cours ne sont pas si rares et dans l'épisode d'aujourd'hui, je vous propose d'en décortiquer une avec mon invité. Marine Campedel, vous avez été enseignante-chercheuse en machine learning, formatrice indépendante en neurosciences et plus récemment, vous avez intégré l'ICT, donc l'Institut catholique de Toulouse, où vous enseignez à des étudiants de l'ISFEC, l'Institut supérieur de formation de l'enseignement catholique, qui forme les futurs enseignants et enseignantes du premier et du second degré. Et vous enseignez aussi aux étudiants de l'ESQUES, donc l'École supérieure pour la qualité, l'environnement et la sécurité en entreprise. Vous êtes aussi membre du groupe de recherche en enseignement, professionnalisation, innovation et vous aimez expérimenter dans le cadre de vos enseignements. Tout récemment, vous avez pu mêler deux de vos centres d'intérêt et sujets de recherche avec vos étudiants et étudiantes, donc le machine learning et les usages de l'intelligence artificielle dans un cadre pédagogique. Vous avez donc proposé à vos étudiants un assistant IA qui pouvait les accompagner dans la rédaction de leur mémoire professionnelle de master. Bonjour Marine Campedel et merci d'avoir accepté mon invitation.
4: Merci beaucoup pour cette invitation. Merci aussi à Thomas à la technique. Mais c'est une belle opportunité de partager une pratique qui n'est effectivement pas si courante, même à l'Institut catholique.
0: Donc dans quelques instants, nous revenons sur cette expérimentation pédagogique avec Marine Campedel, enseignante-chercheure à l'Institut catholique de Toulouse. Entre deux cours, les pratiques pédagogiques mises en lumière et en mots dans l'enseignement supérieur de la région Occitanie. Alors Marine Campedel, donc dans votre groupe de recherche enseignement, professionnalisation, innovation, vous vous intéressez notamment aux environnements capacitants. Est-ce que vous pourriez nous expliquer en quoi ça consiste et pourquoi vous faites le lien entre environnement capacitant et intelligence artificielle ?
4: Oui, alors ma recherche actuelle est en cours d'élaboration. Je m'intéresse depuis longtemps à qu'est-ce que c'est que apprendre sous différentes formes, et notamment l'apprentissage des humains à travers les neurosciences. Ça m'a intéressé pendant un certain temps. Et maintenant, je me suis rendu compte qu'il fallait aussi prendre en compte les environnements dans lesquels on apprenait. Et que finalement, les environnements capacitants sont les environnements qui nous donnent du pouvoir d'agir, du pouvoir d'apprendre, de nous développer. Ça rejoint aussi des problématiques de CUA, de conception universelle des apprentissages, et aussi des problématiques qui sont liées aux élèves de l'ESQUES, qui sont des alternants. Donc tout ce qu'on appelle la pédagogie de l'alternance et comment profiter des deux milieux dans lesquels ils apprennent. Voilà, donc c'est un nouveau concept que j'aborde, mais qui me semble faire le lien entre tous mes domaines d'intérêt.
0: Et du coup, l'IA, oui.
4: Et du coup, l'IA s'invite dans cette réflexion. Donc, comme vous l'avez dit, dans mon passé, en fait, j'ai étudié les IA d'un point de vue technique. Je développais des machines d'apprentissage pour la vision artificielle. Mais ça fait très longtemps, avant qu'il y ait tout ce boom de l'intelligence artificielle générative. Et effectivement, quand je suis arrivée à l'Institut catholique de Toulouse, on a pu faire le constat très vite que les élèves utilisaient l'intelligence artificielle avec le sentiment de triche, Donc, c'était pas clair. Ils ne savaient pas trop s'ils avaient le droit, pas le droit. Et en même temps, ils le faisaient. Ils nous l'ont avoué. Et donc, très vite, il y a eu envie d'intégrer finalement ce nouvel objet technologique à la réflexion pédagogique.
5: Et donc justement, l'expérimentation que vous menez depuis donc 2 ans avec vos étudiants et vos étudiantes, donc vous leur mettez à disposition un assistant IA qui est un robot conversationnel qui est personnalisé au contenu de vos cours. Donc c'est-à-dire que vous alimentez une intelligence artificielle avec la maquette du cours, les objectifs, les attendus pour les évaluations, entre autres choses. Et ensuite, cet assistant peut guider les étudiants dans leur travail et leur apprentissage. Vous me corrigez si je fais des impairs. Et donc, est-ce que vous pourriez nous décrire un petit peu plus cette expérimentation en nous expliquant à quel public elle était destinée, dans quel contexte, pour quel cours, et puis le cadrage pédagogique que vous avez proposé dans ce cadre-là?
4: Donc, c'est dans le cadre du cours d'initiation méthodologie de la recherche et la conception qui accompagne la conception du mémoire professionnel, à la fois pour les élèves de Master 1 et de Master 2 de l'ESCES, donc des étudiants qui sont en alternance et qui s'intéressent au QSE et à la RSE, donc qualité, sécurité, environnement et responsabilité sociale de l'entreprise. Donc, voilà pour le public. Ce sont des étudiants qui n'ont pas beaucoup le temps d'élaborer leur mémoire professionnelle. Pour eux, c'est un pinsomme. Donc, la motivation derrière, c'était de redonner aussi de la curiosité envers cet exercice académique, de leur permettre de l'aborder plus sereinement. Et puis, effectivement, de leur donner tous les documents au même endroit, puisqu'il y a beaucoup, beaucoup de documents à partager, dont un livret méthodologique qui a été produit par l'équipe pédagogique de l'ESCES, mais qui fait des dizaines de pages. Et on se rend compte, pareil, qu'ils ne lisent pas. Et leurs encadrants non plus. Donc, c'est intéressant de mettre à disposition une forme de dialogueur qui leur permet d'interroger, en fait, cette base de connaissances d'une façon plus naturelle quand ils en ont besoin. En tout cas, c'était l'intention.
5: On reviendra là-dessus.
4: C'est ça.
5: Comment ils ont réagi, vos étudiants et vos étudiantes, quand vous leur avez présenté ce projet ?
4: Alors, ils ont bien réagi parce qu'ils reconnaissent qu'ils utilisent beaucoup l'intelligence artificielle. Donc, au premier abord, bon accueil de cet outil. Et en même temps, cet outil, effectivement, il est accompagné d'un cadre d'usage de l'IA à l'ESCES. Donc, dans le règlement des études de l'ESCES même, on autorise l'usage de l'intelligence artificielle générative à la discrétion de l'enseignant. Donc, étant enseignante de ce cours-là, j'ai fait cette proposition. Et en même temps, on a assorti ça d'un cadre dans le mémoire lui-même. Il fallait renseigner son usage de l'intelligence artificielle générative. Donc, de dire pourquoi on l'utilisait de façon générale, de quel moteur d'apprentissage on utilisait. Enfin, voilà, de préciser et d'être aussi transparent que possible sur son usage de l'intelligence artificielle générative pour ce mémoire qui est quand même un exercice académique dans lequel on attend normalement une production originale, personnelle, poussée. Donc ça, c'était important. Et je me souviens plus du début de la phrase.
5: Eh ben, c'est parfait. C'était la réaction des étudiants. Donc, ils l'ont plutôt bien accueilli.
4: Ils l'ont bien accueilli, voilà. Et parce qu'il y avait aussi l'ensemble de ce cadre, en fait. C'est pas juste ce chatbot ou ce dialogueur. En fait, c'est aussi parce qu'il y avait un cadre global qui rassurait sur ce qu'on avait le droit de faire et de ne pas faire.

0: d'usage de l'IA positivement, en disant, mais oui, c'est un outil qui fait partie maintenant de notre environnement, il faut apprendre à l'utiliser, on s'attend à des débordements, mais on va accompagner cette nouvelle pratique.
1: Donc le cadrage, pour le coup, était aussi oui. important pour les étudiants que pour les enseignants.
0: Oui, tout à fait. Et à l'ESCES, tant qu'on laissait la liberté aux autres formateurs de faire ce qu'ils voulaient vis-à-vis de l'IA générative, pas d'obstacle à ce niveau-là.
1: Et alors, quel était donc le rôle que cet assistant IA devait jouer auprès de vos étudiants? Ou en tout cas, vous, comment est-ce que vous l'aviez envisagé? Et est-ce que vous avez prompté peut-être des indications pour qu'il ait un rôle plus de tuteur ou de coach ou voilà?
0: Oui, alors effectivement, mon intérêt, c'était qu'ils aient du feedback rapide. Donc c'était vraiment que dès qu'ils avaient une question sur le cadre en particulier, de ce qui était possible, pas possible, vers où ils devaient aller, quel était le degré de maîtrise à avoir sur la méthodologie elle-même, etc. Des exemples éventuellement qui étaient donnés dans le livret méthodologique, enfin vraiment tout cet aspect cadre, avoir du retour sur le cadre, c'était important pour eux qu'ils puissent l'interroger n'importe quand, que je ne sois pas dédié à ça finalement. Parce que tous ces documents sont disponibles sur Moodle, bien sûr, mais personne ne les consulte. Mmh. Donc, en proposant ce dialogue-là, on se disait, voilà, ça va être l'occasion qu'ils connaissent mieux le cadre, qu'ils puissent en autonomie aller l'interroger. Donc ça, c'était un premier but pour cet outil. Le deuxième, c'est qu'ils puissent recevoir du feedback. C'est-à-dire que l'outil connaît aussi les grilles d'évaluation, donc des attendus en termes de qualité de rendu écrit et oral, et puissent les guider dans leur production, finalement. Donc, ils pouvaient soumettre une production et récupérer du retour par rapport aux attendus d'évaluation.
1: Vous m'avez confié, quand on a préparé cet épisode ensemble, avoir eu des difficultés à obtenir des retours de vos étudiants et de vos étudiantes par rapport à cette expérimentation. Et pourtant, vous avez beaucoup essayé. Donc, vous leur avez fait passer un questionnaire. Vous leur avez proposé d'entrer en contact avec une ingénieure pédagogique de l'établissement. Vous avez essayé d'obtenir des retours à chaud. Enfin, voilà. Mais il y a finalement peu d'étudiants qui ont souhaité s'exprimer à ce sujet. Du coup, ma question portait sur quels sont les apports, en fait, pour les personnes étudiantes de dispositifs comme celui-ci. Donc, soit des retours que vous avez eus, soit d'après vous, ou d'après votre intention pédagogique, en tout cas, de mettre à disposition ce type d'assistant IA.
0: Alors, effectivement, j'ai essayé d'avoir des retours un peu plus quantitatifs sur leur pratique, puisque j'avais des échos individuels. Certains s'expriment et échangent avec moi, mais très ponctuellement, ou même me donnent des conseils. Ils m'apportent des prompts que je devrais utiliser, des outils je les ai utilisés, qu'est-ce que j'en pense. Voilà. Donc, certains rentrent en dialogue comme ça, mais c'est très, très ponctuel. Et donc, j'ai essayé d'avoir un retour un peu plus massif, sachant que j'avais des Master 2, donc, qui pour la deuxième année avaient accès à un outil. Donc, j'avais bien insisté en début d'année que je recommençais l'expérience. Et donc, j'ai fait passer un questionnaire et seuls 18 sur 66 étudiants ont répondu. Donc c'est un peu décevant puisque c'est malgré relance et malgré le fait que je les ai rencontrés dans l'intervalle en leur disant « Allez-y, s'il vous plaît, aidez-moi. »
1: C'est important.
0: J'ai un podcast avec Nina.
1: Ça n'a pas marché.
0: Alors, ça n'a pas fonctionné, mais c'est quand même intéressant les retours que j'ai obtenus, même s'ils ne sont pas très nombreux, car ils m'ont étonnée. Alors sur tout ce qui est ce que ça leur apporte, ça rejoint tout à fait la littérature et en particulier l'idée que j'en avais avant, qu'ils vont l'utiliser pour aller au-delà de leur capacité personnelle. Typiquement, ils vont l'utiliser pour faire des synthèses de livres, des synthèses d'articles et en particulier ceux qui sont en langue étrangère. Alors c'est un peu dangereux, hein, on voit bien qu'il y a une opportunité derrière et c'est un gain de temps, mais c'est un peu dangereux puisqu'ils n'ont pas encore la maturité de qualifier finalement le résumé qu'il leur est fait de l'ouvrage. Donc on en discute du coup, on discute de ce genre de pratique. Ils l'utilisent aussi pour synthétiser des cours, faire des fiches de révision, des choses comme ça, mais c'est un petit peu le même problème. Tant qu'ils n'ont pas encore l'expertise sur le cours, comment peuvent-ils juger de la qualité de ce qui est produit? Alors certains rapportent aussi que ça leur développe l'esprit critique sur ce sujet, justement parce que ça produit des fiches, des synthèses et que c'est important pour eux. Ils se challengent dessus et ils prennent du recul, ils explorent. Ça devient un tremplin finalement pour apprendre, une autre façon d'apprendre. Donc ça, c'est particulièrement intéressant. Ensuite, ils disent autre chose aussi, ces étudiants, qui m'a beaucoup étonnée, c'est sur l'impact. Ils reconnaissent tous que ça a un impact sur eux. Ils l'utilisent tous. Hein. Les 18 qui ont répondu utilisent tous. Tous disent qu'il y a un impact et ça se répartit ensuite en impact négatif et positif de façon à peu près 50-50. Autant qu'ils disent qu'ils sentent que ça a un impact négatif sur eux-mêmes et d'autres qui disent qu'au

0: contraire, que c'est un tremplin, que ça leur permet d'évoluer beaucoup plus vite. Donc ça, c'est très interpellant. Ils font retour aussi de freins qui sont assez classiques, en fait. Finalement, les retours que j'ai sont assez classiques, mais c'est aussi parce que peut-être mon questionnaire était un peu classique, je ne sais pas.
1: Ça n'a pas encore été analysé.
0: Et puis 18, c'est un peu décevant pour faire une analyse complète, en fait. Mais cette idée d'impact négatif, et à ce point, ça, j'ai été étonnée. Je pense que c'est quelque chose à vraiment creuser et accompagner, en fait.
1: Tout à fait, oui. Si c'est leur préoccupation majeure, autant s'en saisir.
0: Oui, et puis l'autre résultat majeur, quand même, des 18 qui répondent, c'est qu'il n'y en a que 75% qui disent connaître le cadre d'usage de l'IA dans l'école, à l'ESCEZ, et très peu, 3-4, qui connaissent le chatbot.
1: D'accord.
0: Donc en fait, ils utilisent autre chose.
1: D'accord. Okay.
0: Ils promptent par eux-mêmes des machines, ils ont une diversité d'outils, mais pas le mien. Globalement. Donc okay. C'est un petit peu décevant pour le professeur, mais en même temps, ce qu'ils en font a l'air d'être cohérent avec l'intention.
1: Ok. Et donc pour vous, en tant qu'enseignante, vous diriez que ça vous a apporté quoi de mettre en place cet assistant IA ? Et est-ce que vous avez le sentiment d'avoir trouvé votre place à vous en tant que donc super tutrice dans ce dispositif ? Est-ce que voilà, vous avez un rôle qui a peut-être un petit peu bougé ou...
0: Alors, pour moi, c'était important que je puisse investir les nouveaux outils. Ça faisait du sens aussi par rapport à mon passé dans les intelligences artificielles. Alors, c'était pas du génératif, c'était pas la même chose, mais de me l'approprier par moi-même et de réfléchir à comment moi-même ça pouvait être un frein ou un tremplin pour mon travail, c'était important que j'essaye. Donc, effectivement, j'ai été soutenue par l'Institut catholique qui m'a incitée à produire des sensibilisations vers les élèves, qui nous a aussi organisé des journées pédagogiques. Depuis 2023, on a une sensibilisation à l'intelligence artificielle et donc c'était important de rentrer dans cette dynamique pour moi en expérimentant concrètement. Et ce chatbot en particulier, il m'était particulièrement utile pour moi-même l'interroger sur le cadre, puisque je donnais des cours au niveau licence, au niveau master 1, master 2, de bien connaître la progression qui était attendue par l'ESCEZ. Donc à chaque fois de pouvoir être sûr d'être moi aussi dans le cadre finalement quand je proposais des activités pour chaque niveau. Donc ça m'a permis moi-même de l'utiliser comme mentor, mais aussi pour produire des séquences pédagogiques, par exemple. Pour produire, j'ai utilisé ce même assistant pour générer de fausses bibliographies pour qu'on travaille dessus à les critiquer, en fait. Je l'ai aussi utilisé pour qu'il nous donne des exemples de problématiques à critiquer, des plans détaillés, plus ou moins qualitatifs, avec des niveaux différents, et qu'on pouvait justement critiquer avec les étudiants. J'ai pu aussi élaborer différents types de prompts pour montrer aux étudiants comment prompter pour avoir des bons plans et leur montrer à quel point il fallait savoir prompter et mettre de l'information dans le prompt. Donc c'était aussi une façon de leur enseigner comment prompter plus efficacement sur ce mémoire.
1: En leur montrant directement l'exemple.
0: Voilà, comme j'avais déjà cette idée qu'ils n'utilisaient pas le chatbot, les fois suivantes, quand je les ai vus, j'étais plus proactive à leur présenter ce que ça pouvait donner. Donc maintenant, peut-être qu'ils l'utilisent plus, mais... Mais oui, pour moi-même, c'était important d'expérimenter, de me rendre compte aussi du côté bluffant avec les années. Là, en 2 ans, ce que ça produit est quand même de plus en plus bluffant, notamment en termes de production visuelle. Donc ça, c'est interpellant, même quand on est un peu plus avancé que les étudiants sur le sujet, de se sentir bluffé et de voir à quel point ça peut nous désactiver aussi intellectuellement. Quand c'est bluffant, finalement, il y a une forme de séduction qui fait que, ben oui, on pourrait être tenté de ne plus être critique.
1: Donc finalement, vous exprimez un petit peu les mêmes freins, impacts que vos étudiants sur le sujet.
0: Ah oui, tout à fait. Et je pense qu'on est vraiment à égalité. En fait, on a découvert l'outil tous adultes et on est tous à l'apprendre ensemble. Et c'est bien comme ça que je leur ai présenté aussi. Je leur dis, c'est une expérimentation. Je vous propose un chatbot. Je l'ai prompté. Donc, j'ai mis un prompt particulier pour qu'il vous aide à réfléchir, pour qu'il vous aide à avancer dans votre mémoire. Mais n'hésitez pas à faire des retours.
1: Donc, il y avait aussi. Parce que certains ont fait, en plus.
0: Ouais. Voilà, quelques-uns l'ont fait. Mais j'avais même mis sur Moodle un espace de discussion où il y a zéro discussion.
1: Ah oui, ça, les forums sur Moodle, ça peut être le désert rapidement.
0: Ah là, c'était le désert malgré quelques relances. Mais voilà. Donc, oui, c'était important qu'on soit ensemble à expérimenter, puisque on n'est pas meilleur que les élèves, en fait, sur le sujet. Mmh. Mais il faut admettre qu'il faut qu'on expérimente ensemble, qu'on avance aussi avec une certaine valeur. Mon intention derrière, c'est aussi promouvoir la transparence, l'honnêteté intellectuelle, la curiosité. Le but, c'est pas justement de se laisser bluffer et de laisser faire son travail par une machine, pas du tout.
1: Alors, je pense que je connais la réponse, mais est-ce que vous pensez continuer de déployer et d'expérimenter ce genre de dispositif pour les prochaines années universitaires, avec les mêmes publics ou pas? Et si oui, est-ce que vous avez des pistes que vous pourriez proposer pour le cadrage pédagogique? Bon, on en a peut-être déjà un petit peu parlé, mais s'il y a d'autres choses qui vous viennent...
0: Oui, alors effectivement, je vais continuer. Pas avec les étudiants de l'ESCES, puisque maintenant je me dédie plus à la formation des nouveaux enseignants.
1: D'accord.
0: Donc, mais avec eux, vraisemblablement, je vais aussi être investie dans les mémoires professionnelles, donc les mêmes questionnements. Oui, je pense continuer avec ces étudiants-là, et parce que c'est un bon moyen de réfléchir ensemble, en fait. Et que... Justement, comme on s'en sert pour réfléchir, on ne prend pas le résultat comme un acquis, on est capable de l'interroger, de... Voilà. Enfin, je pense que c'est un moyen intéressant. Je n'ai pas encore fait le tour. Et donc, j'espère bien qu'avec d'autres étudiants, nous allons ensemble pouvoir avancer et peut-être avoir d'autres outils qui seraient encore plus intéressants pour eux. Vu tout ce qui se développe actuellement...
1: Tout peut arriver.
0: Je pense qu'il faut rester ouvert. Et en fait, c'est ça. Peut-être un des conseils, c'est d'être en veille. De ne jamais rester sur un seul outil et dans sa petite routine, finalement. D'accepter d'être interpellé. On est dans un monde qui bouge très, très rapidement. Et dans la formation des jeunes enseignants, c'est particulièrement important d'être en veille, parce qu'ils vont être les exemples pour les jeunes de demain, en fait, de la maternelle au début du supérieur. Donc, c'est très important que eux, dans leur propre éducation, puissent développer cette veille, cette vigilance vis-à-vis des outils technologiques et avec ces valeurs, en fait, qui doivent être associées. On ne prompte pas juste parce qu'on a envie de prompter ou pour le plaisir. Il y a tellement d'enjeux pour la planète que on ne peut pas juste s'amuser à prompter. Donc, il faut apprendre à prompter efficacement pour des applications qui sont réellement importantes.
1: Eh ben merci beaucoup Marine Campedel d'avoir accepté mon invitation à parler de votre expérimentation au micro d'Entre deux cours. Si cet épisode vous a inspiré ou vous a posé question, n'hésitez pas à nous le dire. Donc pour me joindre, c'est sur l'adresse mail du SUP, siup@univ-toulouse.fr. Et pour contacter Marine, c'est à l'adresse marine.campedel, campedel@ict-toulouse.fr. Vous trouverez des références et des liens utiles en description de l'épisode sur la plateforme pédagogique du SUP à l'adresse sia.univ-toulouse.fr, à la rubrique podcast ou sur campusfm.net. Merci pour votre écoute et à bientôt.

0: La radio est aveugle et la radio tombe dans le piège de sa cécité, puisqu'on ne voit pas, on constate moins, on ne saisit pas en un seul regard en direction d'un studio, comme il y a souvent moins de femmes dans les émissions, comme devraient être visibles pourtant les inégalités de genre du monde radiophonique. La radio est-elle sourde aussi? A-t-elle pris le temps d'écouter ses propres voix? Son oreille s'attarde-t-elle à penser qui parle, qui l'on entend, surtout qui l'on n'entend pas? 37% seulement de femmes journalistes en radio, un chiffre qui est inférieur à la part de femmes journalistes dans la presse écrite ou même à la télévision. Comment expliquer un chiffre comme celui-là? Que raconte sur notre société le silence des voix féminines dans les émissions? Il est temps de tendre l'oreille, peut-être d'écouter les voix que l'on entend moins, d'entendre les silences du genre. Radio, mot féminin, monde masculin, c'est un livre qui vient tout juste de sortir aux éditions PUM, Presse Universitaire du Midi, un ouvrage qui étudie la place des femmes dans les émissions radiophoniques françaises et les rapports de domination qui s'y exercent. Je suis Simon Ferrand et vous écoutez La Midinale, l'émission qui s'entretient avec CLE à Toulouse qui font la culture et qui tendent les miroirs au monde culturel et médiatique. Et pour parler de l'ouvrage Radio Mot Féminin Monde Masculin, j'en reçois l'autrice, la docteure chercheuse en sciences de l'information et de la communication à l'Université du Mirail Toulouse Jean Jaurès, Déborah Gay. Bonjour.
1: Bonjour.
0: Alors Déborah, pour commencer cette émission, avant de rentrer plus en détail sur le contenu de ton ouvrage, de ta recherche, j'aimerais commencer par plus ou moins par l'avant-propos de ce livre, puisque tu y expliques comment tu as initié l'idée de cette recherche. Est-ce que tu peux revenir un peu dessus?
1: Alors en réalité, c'était même pas tant au tout début de la recherche, c'était plus une anecdote qui date maintenant, puisque c'était dans une autre vie, c'était plus vers 2012-2013. J'étais à la radio, j'étais pigiste alors, dans une radio du réseau France Bleu. Et en fait, c'était en été, il y avait très peu de journalistes et on était que des femmes présentes en tant que journalistes. On était trois femmes précaires en plus de la rédactrice en chef. Donc moi, une pigiste du réseau France Bleu et une journaliste en remplacement. Et en fait, on commence à se rendre compte et à en rigoler énormément jusqu'au moment où il y en a une qui dit « Mais attendez, si on avait été que des hommes, est-ce que ça aurait vraiment été différent? Est-ce qu'on s'en serait rendu compte? Est-ce qu'on aurait fait toutes ces blagues sur l'absence de femmes à la radio ?» Nous, on avait fait ces blagues sur « Donc, il n'y a pas de mecs à la radio. » Et en fait, on s'est rendu compte que pas du tout. Et en fait, l'humour est complètement retombé. Et en fait, on s'est dit « Bah non. » Et donc, en fait, c'est plus cette anecdote où finalement, si peu de femmes... à tellement peu de femmes à la radio que si, en fait, on les retire de l'équation, est-ce que les journalistes hommes s'en seraient rendus compte? On s'est dit, en fait, même pas, quoi.
0: Oui, c'est la prise de conscience d'une forme de normalisation, en fait, de la masculinité présente à la radio. Et d'ailleurs, j'en profite pour développer un peu le chiffre que j'avais donné au tout début, parce que j'ai dit qu'il y avait 37% de femmes journalistes, contre 40% dans la presse et 52% à la télévision. Oui, c'est ça. En fait, comment on explique en fait ce déséquilibre qui est plus présent peut-être à la radio qu'ailleurs encore?
1: Alors, c'est difficile d'expliquer pourquoi particulièrement la radio va être touchée. Un des stéréotypes les plus forts qui existent dans ce milieu-là, c'est que les voix des femmes ne seraient pas radiophoniques. Ça, c'est quelque chose d'assez ancien. Puisque dès les années 30, en tout cas aux États-Unis, ça a été étudié par une autre chercheuse, il y avait des femmes à la radio et on va leur dire que finalement les micros sont pas adaptés à leur voix. On va tout de suite penser que les voix sont trop criardes, etc. En fait, on va donner des stéréotypes aux voix des femmes qui sont absents. C'est-à-dire qu'on donne pas de stéréotypes aux voix des hommes. La voix des hommes est perçue comme la voix, disons, la plus neutre, celle qui passe à la radio. Plus on est, et donc qui va être liée à certaines propriétés, qui fait que même à l'heure actuelle, en école de journalisme, on nous apprend à parler de manière dite radiophonique quand on est une femme, c'est-à-dire à poser sa voix. Et poser sa voix, c'est toujours parler plus grave. Je m'en rends compte quand je viens parler ici, comme je viens d'une formation radio, dès que je parle dans le micro, je vais avoir cette tendance à caler ma voix sur un rythme un peu plus grave. Et les voix des femmes vont être tout de suite à certaines tranches horaires perçues comme étant pour un public hétérosexuel. C'est-à-dire que le matin, ça va être les voix dites comme celles de Chris, celles des Fipettes, qui sont des voix pétillantes, un peu charmantes, un peu joyeuses, un peu enfantines, qui sont là pour accompagner le matin. Sur la route, il faut bien faire attention à la météo. Donc on voit ces voix-là. Et le soir, c'est plus des voix à la Macha Béranger qui vont être des voix alors, un peu plus difficiles à imiter, entre guillemets, parce que c'est des voix de fumeuses, très rauques, très perçues comme sensuelles, qui sont là pour accompagner les travailleurs vers la nuit, quoi.
0: Et qui tirent vers les graves aussi, justement. Oui. Est-ce qu'il y a, à ce propos, des exigences qui s'appliquent sur la voix des femmes, qui ne s'appliquent pas, quasiment pas, sur la voix des hommes à la radio?
1: Alors, il y a toujours des stéréotypes dont les deux genres vont être victimes, c'est-à-dire notamment la question de l'accent. Avoir un accent à la radio, oui, c'est quelque chose d'extrêmement mal vu. Il faut avoir une voix dite neutre, qui est surtout l'accent pointu parisien. Donc, supprimer tout gommage comme ça, territorial. Et pour les hommes, ça va être aussi des voix perçues comme trop aiguës, trop féminines, peuvent être difficiles. Maintenant, il y a beaucoup moins d'attentes sur les voix selon les heures, selon les moments, et il n'est pas demandé à un homme de poser sa voix.
0: Quand tu parlais des matinales, des différentes émissions qu'on a à la radio, il y a un autre chiffre que je voulais citer, que je trouvais parlant. Aucune femme seule ne tient de matinale en radio sur les 10 radios les plus écoutées en France. Comment ça s'explique, ça aussi, aujourd'hui?
1: Alors, la matinale, c'est vraiment le moment le plus important de la radio. C'est-à-dire, c'est comme le journal télévisé, c'est le moment qu'il ne faut pas rater. Quand on donne les chiffres des radios, la matinale la plus écoutée de France, ta-ta-ta-ta-ta. Et donc, c'est des endroits qui sont très importants. Et pour l'instant, on n'a jamais eu de voix de femme. Alors, on ne peut pas vraiment l'expliquer, disons, sans aller dans chaque radio, etc. Mais dans un sens, c'est aussi une preuve où on dit, ben non, pour les infos sérieuses, il faut des voix d'hommes. C'est le moment sérieux. Et ça, c'est des choses étudiées aussi dans la presse écrite et la télévision, c'est-à-dire le grand reportage, l'économie, tous les trucs un peu vus comme demandant de la réflexion, voire des domaines masculins. Et alors, je tiens à dire que juste cette année, on voit une légère différence, c'est-à-dire qu'avant, effectivement, il y avait la matinale Léa Salamé, Nicolas Demorand pendant très longtemps, donc la seule fois on a eu vraiment une femme présente à la matinale. Et malgré tout, Léa Salamé était toujours en minorité. On voyait que c'était Nicolas Demorand, entre guillemets, le patron de la matinale. Il prenait plus de place. Et là, cette année, donc il y a eu deux hommes, c'était Demorand et Duhamel qui étaient donc à la matinale. Et Demorand est actuellement absent de l'antenne et a été remplacé par Florence Paracuelos. Et tout son rôle, c'est-à-dire que cette position un peu de chef de la matinale, c'est la première fois en fait où on peut dire qu'il est endossé par une femme, mais c'est extrêmement récent, donc je ne peux pas vraiment revenir dessus, mais c'est intéressant de voir qu'il a finalement fallu attendre, entre guillemets, un arrêt maladie pour qu'il y ait quelqu'un qui, dans l'urgence, remplace Nicolas Demorand et ce quelqu'un est une femme.
0: Et est-ce que cette différence de genre dans la représentation des journalistes animateuristes, est-ce que ça les concerne uniquement ces professions, c'est également un phénomène que l'on observe aussi dans les personnes qui vont être interviewées, par exemple, dans les émissions?
1: Ben, ça, c'est lié à plusieurs choses. Plus on va être lié à l'actualité, moins on va avoir le temps de chercher ses invités. Et plus on va avoir tendance à inviter des hommes. Mais c'est une reproduction des logiques de pouvoir qu'il y a dans notre société. C'est-à-dire que, vite, il se passe quelque chose chez Bouygues, il me faut ou le PDG de Bouygues ou son chargé de communication. Et en général, ce chargé de communication est un homme. Donc, en fait, la radio ne peut pas lutter forcément contre ces logiques de pouvoir dans d'autres médias, sauf s'ils disent, écoutez, Bouygues, vous nous avez déjà envoyé trois fois des mecs, envoyez-moi une femme. Mais si on n'a pas le temps de négocier, s'il faut répondre dans l'instant, etc., en réalité, les porte-parole sont masculins. Les radios et les médias en général qui sont moins axés sur l'actualité peuvent avoir le temps d'inviter d'autres personnes, d'aller faire cette recherche. C'est pour ça notamment qu'il y a des agendas comme les expertes qui existent en fait pour dire écoutez, si vous ne savez pas qui contacter, contactez telle ou telle personne. Mais c'est lié aussi au sexisme en fait et au patriarcat.

0: Et souvent, ben, donc des hommes vont coopter d'autres hommes. Ils ont beau être très féministes, etc. Mais c'est de facto arriver à avoir son émission en tant qu'animateur-animatrice. C'est un processus qui peut être long. En général, on commence par être le chroniqueur ou chroniqueuse de l'émission. Puis après, on dit, tiens, il a une bonne voix, on va lui donner une émission estivale. Puis, oh tiens, ça marche bien, ben, on va lui donner une émission à l'année. Mais comme c'est que de l'interconnaissance personnelle, ça a une tendance à favoriser quand même majoritairement les hommes. Les femmes qui arrivent, en général, sont d'anciennes journalistes.
1: Donc en fait, la radio vient prolonger les dynamiques sociétales et les rapports entre les genres qui s'appliquent dans la société.
0: Oui, et c'est surtout moins dénoncé, comme vous l'avez très bien dit en introduction, c'est beaucoup, beaucoup moins dénoncé que dans d'autres médias. Et donc, en fait, c'est pas remis tellement en cause, en fait.
1: Il y a quelque chose aussi justement dont on parle même assez peu, c'est la représentation des femmes trans à la radio. Est-ce que tu peux en parler également?
0: Alors elles sont extrêmement absentes. Il y en a déjà en tant que journaliste, il y a peut-être une seule femme trans qui est ouvertement à l'antenne. Et il y avait eu une figure, mais qui était une figure aussi politique, journalistique, très importante, qui s'appelait Hélène Azra, qui a été productrice à France Culture, mais qui était très engagée dans le MLF, chroniqueuse musique à Libération. C'est quelqu'un qui avait un parcours de vie très important et très ouvert, en fait. Elle en parlait ouvertement, elle était très, très intéressante à ce niveau-là. Mais c'est quelque chose où les femmes trans, majoritairement, et les personnes trans en général, puisqu'il n'y a pas d'hommes trans non plus à la radio, ou de les personnes non-binaires, bon, bah, comme l'outre-tignon, ça va être l'humour. En réalité, on parle beaucoup d'elles et on parle beaucoup des femmes trans pour en faire de l'humour. Et ça, c'est aussi bien à France Inter qu'à Skyrock. C'est les travailleuses du sexe au Bois de Boulogne. Ça va être tous les stéréotypes extrêmement violents qu'on a sur ces personnes-là, mais qu'on retrouve de façon très bien partagée, malheureusement, dans beaucoup d'antennes.
1: Et je vous propose maintenant justement d'écouter un extrait de la dernière chronique de Lorraine Marx dans l'émission La Dernière sur Radio Nova. C'était l'émission du 28 septembre. On s'écoute cet extrait tout de suite.
2: Et vous entendez ce bruit? C'est le plafond de verre qui se fissure. Vous écoutez une cassose dans votre radio. Je l'ai pas fissuré le plafond de verre, ma gueule. Je lui ai niqué sa race au plafond de verre. Avant, j'étais moche dans la tesse. Maintenant, je plais même à Yann Barthès. Alors évidemment, il faut imaginer le corps d'Eva Mendes avec la tête de Yann Barthès dessus. Une fois que t'as imaginé ça, bon, bah, faut faire une thérapie. Hein. Mais c'est ça, la vie aussi. La vie, c'est des thérapies. C'est des copains et c'est des thérapies. Mais en tout cas, je voulais vous remercier, Guillaume, Pierre, Juliette, Aymeric, parce que vous vous en rendez pas compte encore, mais le fait que je sois là, c'est pas rien. Je veux dire, moi, s'il y avait eu une trans marrante à la radio quand j'étais petite, bah, voilà, télé, au lieu de cette valse des monstres à laquelle vous essayez de nous faire danser, eh ben, ma vie, elle aurait été différente. Et vous pouvez pas savoir à quel point. Alors, du coup, merci. Et Rock, elle est pour toi, celle-là, chouchou. Ça va aller, t'inquiète pas. Tu peux envoyer le générique Chauffe Marcel.
1: C'était un extrait de la chronique de Lorraine Marx ce 28 septembre dernier, lors de l'émission de La Dernière sur Radio Nova. Nous sommes toujours en compagnie de Déborah Gay pour parler de son ouvrage Radio non féminin, monde masculin. Déborah, est-ce que tu veux revenir sur la chronique que l'on vient d'entendre ?
0: Non, mais c'est extrêmement intéressant puisque Lorraine Marx fait bien noter qu'il y a un plafond de verre qui existe pour ces voix-là, c'est-à-dire les voix des personnes trans, mais elle reste aussi dans le registre de l'humour, ce qui est aussi une façon de donner accès à cette parole sans prendre au sérieux finalement cette parole. C'est quelque chose qui a été très montré aussi sur des recherches, notamment concernant les personnages racisés, le cinéma des années 80 où les personnages noirs étaient souvent dans des positions comme ça d'humour. Ça, c'est important, et après. Et c'est, on a besoin aussi, enfin pas on a besoin, mais le « et après » est très important également, c'est-à-dire quand est-ce que les personnes trans pourront être journalistes, quand est-ce être journaliste trans, quand est-ce que les personnes trans pourront parler de transidentité sans être dans un registre humoristique. Ça, on l'attend aussi beaucoup à la radio.
1: Et sans qu'on les ramène également à leur transidentité. Tu as parlé du plafond vert, je voulais revenir sur des notions que tu abordes dans ton livre, qui sont celles de la

0: ségrégation verticale et horizontale. Est-ce que tu peux expliquer la distinction entre ces deux ségrégations?
1: Alors, plafond de verre, c'est ce dont parle Ron Marx, c'est le fait que les positions de pouvoir, alors à la radio, ça va être, tu en as parlé tout à l'heure, matinalier, mais ça peut être aussi responsable de l'émission, producteur, etc., ne sont pas interdits aux femmes, mais fortement difficiles d'accès, on va dire, et on favorise des candidatures masculines pour plein de raisons, si on a le temps, on en reviendra dessus. Mais, et le mur de verre, cette ségrégation dite horizontale, c'est plus certains domaines qui vont être réservés aux paroles des femmes, c'est-à-dire qu'être journaliste femme dans l'éducation, ça pose pas de problème, on peut être chef de rubrique à la radio, souvent on va voir que les femmes, ça va être, comme je disais, ou les émissions du soir, les émissions qui accueillent la parole, genre le fait d'aller chez quelqu'un, être dans une interview qui nécessite beaucoup d'écoute, beaucoup de patience, où ma parole, c'est la parole de l'autre qui m'intéresse. Quel est votre processus créatif dans tel ou tel domaine? On voit que c'est des domaines plutôt féminins, tandis que peut-être des émissions géopolitiques, c'est plus difficile d'accès. Donc en fait, c'est vraiment des secteurs qui vont être perçus comme celui où avoir une petite touche féminine est bienvenue.
0: Et il y a un autre type d'émission aussi dont tu parles beaucoup, dans laquelle les femmes sont très peu représentées, c'est celui de la radio libre. Je cite une phrase, une femme parvient à prendre la parole seulement si un homme s'efface pour la lui donner. Elle ne parvient pas à la prendre d'elle-même. Est-ce que tu peux revenir justement sur la place de ces femmes dans l'univers de la radio libre?
1: Alors la radio libre, juste pour nos auditeurs auditrices se rappellent peut-être que c'est, mais c'est le fait de laisser un téléphone qui sonne et qui permet justement tant qu'auditeur auditrice de prendre la parole. Et en fait, on s'est rendu compte, je me suis rendu compte en étudiant quelques émissions de radio libre, que les femmes ne le font pas. Et ça ne veut pas forcément dire qu'elles n'ont rien à dire. C'est surtout que souvent ces radios libres, c'est dirigé par des hommes déjà, avec très très peu de femmes présentes pour recueillir les paroles. Et quand on est dans un processus plutôt de divertissement, souvent c'est difficile pour elles d'avoir accès, puisque va y avoir en mise en place d'un humour qui est parfois très lourd, parfois misogyne, et qui fait que on n'a pas forcément envie de participer à ce type d'émission. Ça donne accès à la parole à d'autres problématiques. On peut parler de, par exemple sur Skyrock, on peut parler de racisme, etc. Il y a des voix minoritaires qui sont entendues, mais les femmes ont beaucoup de mal en fait à faire entendre des problématiques liées, par exemple, aux violences sexistes et sexuelles, à la transphobie. Pourquoi? Parce qu'il n'y a pas la place d'écouter ou de traiter des sujets importants dans ces moments-là. Si on fait du divertissement, on n'est pas là pour pas faire des choses graves. Et si on fait du divertissement à base d'un humour, on va dire, collégien, c'est un peu le niveau, c'est encore plus difficile.
0: Oui, tu as parlé de l'émission de Radio Libre de Skyrock, où justement, il y a une animatrice femme dans l'émission, Marie, qui est désignée comme, presque parfois comme la Marie, c'est-à-dire la femme de l'émission. Qu'est-ce qu'en fait elle représente dans ce genre de radio? Selon toi?
1: Alors, le fait de Radio Libre est intéressant puisque ça avait été une radio extrêmement importante dans les années 90 pour parler de sexualité à une époque où on n'avait pas Internet dans nos domiciles. Et en fait, Marie est devenue la représentante d'une sexualité féminine, disons hétérosexuelle, mais avec des changements de partenaire. Elle n'est pas mariée, elle a eu plusieurs compagnons, elle a un enfant, etc. Donc ça, c'est quand même quelque chose à valoriser. C'est-à-dire qu'il y a toujours eu cette idée que les femmes ont le droit à leur sexualité. Mais là où il y a plusieurs hommes en face d'elle qui peuvent donner, dans cette émission, plusieurs pratiques sexuelles qu'ils aiment ou qu'ils n'aiment pas, amener de la nuance, Marie, elle est venue comme la personne qui peut parler uniquement au nom de toutes les femmes. Et puis c'est aussi quelqu'un dont on peut se moquer, dont on moque la sexualité, qui va vraiment être mise en scène par les autres animateurs dans des représentations extrêmement graphiques, très très détaillées. Et elle est toujours là à expliquer que faut mettre du lubrifiant, faut utiliser des préservatifs, des rôles féminins en fait.
0: Et je voulais parler aussi maintenant de la perception du monde radiophonique aussi par les auditeurs, avec un terme que j'ai déjà un peu abordé un peu dans mon introduction, c'est l'idée de radio comme un médium aveugle. Est-ce que tu peux expliquer pourquoi ce terme, qu'est-ce qu'il sous-entend?
1: En fait, est-ce que on voit ce qui se passe à la radio aussi, ou est-ce qu'on voit ce qui se passe dans ce média aussi bien qu'on l'entend? Je vais essayer de reprendre, c'est pas très clair, je suis désolée. En gros, c'est à la télévision, quand vous regardez la télévision, ça saute aux yeux le fait qu'il y ait que des hommes sur un plateau. Est-ce que dans une émission de radio, ça saute à l'oreille? De même, alors ça, ça a vraiment été travaillé dans les radios plutôt américaines. Est-ce que le fait de ne pas voir si c'est une personne racisée, si c'est une personne blanche, si c'est une personne d'origine nord-africaine qui vous parle, c'est positif ou pas, dans le sens où est-ce qu'on peut lutter contre le racisme dans certains médias, puisqu'on dit après tout, s'il ne réussit pas, c'est qu'il n'a pas une bonne voix ou elle n'a pas une bonne voix radiophonique, ou est-ce qu'il y a des logiques racistes qui peuvent se passer dans le média, qui sont complètement aveugles. En fait, le fait de ne pas pouvoir l'entendre, est-ce qu'au final, ça ne permet pas justement une liberté ou misogyne ou raciste ?
0: Oui, à ce sujet, tu te bases d'ailleurs sur, sur le travail de recherche de Jennifer Lynn Stoever, qui dit qu'il est très difficile de prouver comme il demeure des pratiques discriminatoires au sein des stations. Est-ce que justement la faible présence des femmes aussi à la radio, ça s'explique par une obligation d'écoute, le fait que quand on écoute la radio, l'auditeur n'a pas d'autre choix que d'écouter.
1: Bah en tout cas, ça pose une question sur comment notre oreille est éduquée. Et ça, c'est pareil partout. Pourquoi est-ce que une voix de femme, alors même dans le monde politique, on va la traiter de poissonnière, de criarde? Pourquoi est-ce que tout de suite, elle va être disqualifiée? Ah non, mais elle parle mal. Ah non, son voix est insupportable. Et rarement les voix d'hommes vont être vraiment attaquées. Et ça, mais même dans l'espace, même quand on voit une femme, si elle parle à l'Assemblée nationale, c'est toujours beaucoup plus violent, des attaques sur sa voix. Là où il y a des hommes politiques, je suis désolée, ils sont pas les meilleures voix du monde, mais on n'attaquera jamais sur leur voix. Et là, à la radio, ben, c'est pire puisqu'on les voit même pas.
0: Puis même en termes d'attaque sur la voix, d'attaque sur la prise de parole, il y a un autre concept que tu abordes beaucoup, même deux concepts. C'est le man-interrupting d'abord, et puis le mansplaining. Mansplaining, on a une idée un peu plus commune peut-être maintenant de ce que c'est, mais le man-interrupting un peu moins. Est-ce que tu peux revenir justement sur ces termes ?
1: Alors c'est documenté d'à peu près depuis 1975, c'est-à-dire le fait que dans des discussions générales hommes-femmes, les hommes couperont deux fois plus la parole aux femmes que les femmes ne leur couperont la parole. Donc c'est le fait de couper la parole à quelqu'un, non pas parce que ce qu'elle vous dit ne vous intéresse pas, ou voilà, mais parce que c'est une femme. Et donc ça, alors à la radio c'est extrêmement compliqué puisque la radio n'est pas un média qui peut se permettre d'être silencieux, donc tu peux pas laisser deux secondes de silence après la fin de ma phrase, donc tu vas préempter si j'ai le temps, si je réfléchis, forcément tu vas combler ce vide et ce silence, donc c'est très difficile de le prouver à la radio. Maintenant, le fait est que dans la radio en général, bon, si on sort de la radio, c'est quelque chose qui est encore très documenté. Les hommes coupent plus facilement la parole s'ils parlent avec une femme que s'ils parlent avec un autre homme.
0: Oui, en fait, ça rejoint encore cette idée que la radio exacerbe certains comportements de société. Déborah, pour cette dernière partie d'émission, je voulais revenir sur la façon aussi dont tu as mené ton travail de recherche. Sur quel corpus d'émissions tu t'es appuyée? Comment tu as fait aussi ta sélection parmi toutes ces émissions?
1: Alors en fait déjà, il y avait cette volonté de sortir du journalisme. Le monde journalistique est encore assez, bon c'est toujours pas assez, mais plus développé que dans les recherches, que tout ce qui se passe le reste du temps à l'antenne. Donc déjà, je voulais travailler sur des émissions, et notamment des émissions du public et du privé parmi les radios les plus écoutées de France. Donc allez voir qu'est-ce qui est le présenté hein, à tout le monde et toutes les personnes présentes. Et pour ça, j'ai fait le choix de choisir donc des émissions culinaires, donc deux émissions de libre antenne et deux émissions sportives. Le sport nous a semblé extrêmement important. After Foot, pour donner une idée, c'est l'une des émissions où il y a le moins de femmes qui sont entendues à l'antenne, mais c'est le podcast le plus téléchargé de France. Donc en fait, il y a eu cette volonté vraiment d'aller dans des choses qui sont quand même relativement écoutées, de formats différents, de durées différentes. Il y a des émissions qui durent 2 heures, d'autres 1. Et j'ai aussi ouvert après la question de la matinale d'Inter, vu que c'était la seule où il y avait une femme à l'époque qui était à Salamé, et d'une émission aussi où il y a des femmes responsables d'émissions, puisqu'en fait c'était très compliqué de trouver des émissions avec des femmes responsables, qui sont deux émissions économiques.
0: Et il y a un truc aussi qui m'a intéressé dans ce corpus, c'est le fait de choisir, la question notamment de la radio libre, de la libre antenne, des émissions qui datent de 2018. Il y a une justification qui est faite aussi, une volonté de prendre des émissions avant le Covid. Je crois que la raison, elle est assez intéressante. Est-ce que tu peux expliquer le choix de cette date, notamment pour ce corpus ?
1: Alors 2018, déjà, c'était après MeToo. MeToo, balance ton porc, fait date à ce moment-là, donc on était assez intéressés de voir est-ce que ça a été pris en compte dans les médias. Et la période Covid, en fait, ça a été une période qui a encore plus entraîné d'invisibilisation de femmes. En fait, avant, à l'antenne, notamment même à la télévision, il y avait encore des représentations qu'on allait interviewer des médecins, c'était parfois des médecins femmes, etc. Crise du Covid approche, il n'y a plus que des médecins qui s'expliquent. Alors qu'avant, on avait de très bons épidémiologistes, femmes, etc. Mais on voit là ce lien dont je te parlais avec aussi l'actualité. Plus c'est « il nous faut quelqu'un demain, il nous faut quelqu'un », bizarrement, là, on ne va plus trop chercher des femmes. Donc on voulait quand même éviter ce biais-là qui était quand même une crise à un moment particulier. Il y a un autre élément important qui se passe en 2018, c'est ce qu'on appelait le scandale de la ligue du LOL, qui était en fait un moment où les journalistes, on a montré que les journalistes avaient aussi des biais misogynes importants à travers notamment ce qui s'appelait la Ligue du LOL, qui était en fait un groupe Facebook de harcèlement de jeunes journalistes qui étaient souvent, on harcelait des journalistes perçus comme femmes, racisées, trans, etc. En fait, on appartenait à une minorité, on était cible d'espèces d'humour de groupe très parisien, très centré. Et en fait, ça a poussé hors de la profession aussi beaucoup de ces journalistes-là, mais ça, ça explose après.
0: Et depuis cette date-là, est-ce que toi, tu as vu des évolutions dans les émissions de radio, dans la représentativité ou pas du tout?
1: Alors, comme on en a parlé, exceptionnellement cette année, quand même, on a Florence Paracuelos qui a pris cette pour la matinale. Après, dans les émissions en elles-mêmes, pas tant. On voit pas forcément un gros changement. Ne serait-ce qu'à Inter, il y a quand même une grosse crise en début d'année où il y a eu beaucoup de dénonciations sur la place des femmes à l'antenne. Et les autres radios, en réalité, il n'y a pas eu... il n'y a pas vraiment de prise en compte. Le problème dans tous ces médias, c'est qu'en général, on a tendance à dire « Oui, on est d'accord avec ce que vous dites, mais c'est pas chez nous parce que... » Et on se regarde finalement assez peu en face en disant « Pourquoi est-ce qu'on dit... » Parce que, en fait, ok, si j'ai raison, pourquoi est-ce que ce ne serait pas le cas chez vous?
0: Avant de clôturer cette émission, je voulais revenir aussi sur une autre question liée à ton travail de chercheuse, celui de la notion d'objectivité dans la recherche. Parce que sur les questions portées dans les études de genre à l'université, le fait qu'une femme qui fait des recherches sur ces questions-là, on peut partir sur le fait qu'elle n'est pas objective dans la recherche. Le fait d'être pouvoir être taxé de militant, militante dans le travail de recherche et qui peut donc aboutir à une forme de d'évaluation du travail. Est-ce que pour toi, ça, justement, le fait de travailler, de t'engager sur ces recherches-là, tu as eu des obstacles aussi comme ça dans ta recherche?
1: Non, c'est quelque chose alors toute personne qui va travailler sur ces questions-là va être taxée de militantisme. Mais que je sois une femme, c'est encore pire. Mais sachez que c'est pas... toute personne qui a travaillé sur le racisme, sur les questions minoritaires, sur les questions LGBTQ+, sur le queer, sur le genre, vont être taxées justement en disant « Oh là là, c'est du militantisme ». C'est une façon d'une vague conservatrice de discréditer une partie de la recherche qui, en fait, remettrait en cause certains éléments de pouvoir, finalement. Dans le cas de mon travail, ce que j'essaye de faire à travers l'ouvrage et en général, c'est en montrant, écoutez, les études, elles datent de 75. En France, on commence à en parler en 98 par un article quand même extrêmement important. C'est pas récent, j'invente pas malheureusement, j'aimerais bien que ça soit nouveau comme phénomène parce que ça permettrait de pas dire que ça fait 40 ans que les gens bossent dessus et qu'ils essaient d'en parler. Un des éléments les plus simples qu'on a, en fait, maintenant, ça va être les chiffres. On va dire bonjour, voici les chiffres. C'est pas moi qui les ai faits, c'est une machine. Est-ce qu'on peut rentrer dans le sujet maintenant?
0: Et à ce propos, Toulouse, c'est, il me semble, la ville, après peut-être tu peux me corriger sur cette information, mais ça serait la ville qui accepte le plus de financer des travaux sur la question de genre en France. Quel est l'état de la recherche en général sur les études de genre en France? Est-ce qu'il y a des obstacles aussi à faire financer ces travaux quand on les aborde? Donc ça, tu as déjà partiellement répondu.
1: Alors, il y a plusieurs éléments. Disons que le financement de la radio et de ce genre d'enquête est possible aussi parce que le podcast est revenu en force et ça intéresse les gens. La radio étant un métier ancien, on considère que ça intéresse moins. Maintenant, Toulouse, par exemple, est une ville où il y a des études de genre depuis très longtemps. On a le réseau Arpège, qui est un réseau d'études en genre dans beaucoup de disciplines de sciences humaines et sociales, qui est très important. En France, en soi, on a aussi Paris 8, on a Rennes 2, on a pas mal d'universités. Maintenant, est-ce que c'est toujours victime d'attaques? Il y a une grosse vague, il y a eu un backlash conservateur, malheureusement. Je pourrais pas dire de quoi l'avenir sera fait maintenant. Ça veut pas dire qu'on se battra pas en tant que chercheur-chercheuse de la pertinence de nos objets.
0: Et on regardera ça de près. Merci beaucoup, Déborah Guet, d'avoir été avec nous dans cette émission. Radio non féminin, monde masculin, c'est le titre de l'ouvrage qui est déjà sorti le 14 novembre dernier aux éditions Pume. Je crois que j'avais noté tout à l'heure, mais j'ai perdu ma note. Ça, c'est de Pume. Allez retrouver cet ouvrage. Et j'en profite aussi pour recommander un autre livre, Exploser le plafond, aux éditions Rue de l'Échiquier de Rennes Pratt. Un livre qui traite notamment plus largement de la question du plafond de verre des femmes dans le monde de la culture en France. Merci beaucoup encore, Déborah, d'avoir été avec nous dans cette émission. Et la Midinale, ça continue toujours du mardi au vendredi, de midi à 12h30. Et on se retrouve demain. Merci à François Berchenko à la réalisation. J'ai oublié de le citer comme d'habitude. On se retrouve donc demain pour la prochaine émission. D'ici demain, passez un bon après-midi. Au revoir.

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4: Merci!
7: Merci!
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7: Tu as quel âge?
4: Moi, 61.
7: T'as des bons souvenirs de ta jeunesse?
4: Ouais, bien sûr, ouais.
7: T'étais où, à l'époque?
4: C'est-à-dire...
7: Tu vivais où?
4: À Marseille, un petit peu, ouais. Ouais. Je travaillais dans le Paco Pass. Et après, j'ai fait mécanicien du temps, fraiseur. Ouais, j'aime beau, ouais.
7: T'as aimé ton travail?
4: Ouais, j'aime bien, moi. Ouais.
7: Et pourquoi t'as quitté Marseille,
4: hein? C'est moi qui ai voulu. Ma copine. Ma future copine, quoi. Elle est ici à tout le monde.
7: Elle est toujours là?
4: Oui.
7: Et elle vient te voir, ta copine?
4: C'est moi qui te passe.
7: T'aimais bien Marseille?
4: Ouais.
7: Plus que Toulouse?
4: Ouais.
7: T'intéresses à quoi dans la vie?
4: Au bagnole. Aux voitures, ouais.
7: T'as déjà eu des difficultés avant?
4: Non, je suis à Guigny.
7: Ok. T'es un blond, t'as...
4: Non, il m'a mis ici, quoi, je sais pas pourquoi.
7: Ouais, tu fais des activités ici?
4: Non, rien. Qu'est-ce que je vous dis, c'est ma foi. On fait avec.
7: Je vous ferai plaisir dans les mois qui arrivent.
4: C'est parti ici.
7: Retravailler, c'est quelque chose
4: de...
7: Non,
4: j'arrête.
7: C'est-à-dire que vous sortiriez quand? Vous avez une idée de...
4: Pas encore, quoi. D'un peu de temps, quoi, du moins.
7: C'est quoi les difficultés que vous avez selon vous? Vous avez des difficultés ou pas?
4: Sur quoi?
7: Ben, je sais pas.
4: J'ai un peu, je parle pas, je bégaye un peu par rapport au cachet comme ça. Sinon, ça va aussi. Ouais.
7: Vous intéressez au sport mécanique?
4: Non, le sport aussi, j'aime bien.
7: Le sport?
4: Le rugby, le foot.
7: Alors, vous avez des souvenirs de matchs ou.
4: Zidane. Ouais, Zidane.
7: Vous avez vu jouer Zidane?
4: Ouais.
7: À Marseille?
4: À Marseille.
7: Et où vous avez joué?
4: J'ai joué un petit peu, ouais.
7: Sur le terrain, vous jouiez avec quel poste?
4: Stopper et arrière-gauche.
7: Là, vous allez suivre un petit peu la Coupe du Monde.
4: Ouais, bientôt. Un peu,
7: l'équipe du Brésil, la France.
4: Le Brésil, c'est pas mal. J'ai bien le Brésil. Ouais. La France aussi, ouais. Ouais.
7: Et au rugby, alors, vous intéressez à quel club?
4: Saint-Toulousain. C'est récupéré, hein. C'est prendre, quoi.
7: Ouais. Musique?
4: Barry White. On va aller. Et McNiff.
7: Des souvenirs de concerts
4: Pas forcément, mais j'ai entendu en mode de la voiture, c'est ça. Il y a pas ça. Ouais.
7: Et du coup, tu as de famille ici
4: J'ai deux frères, ils restent à Marseille. C'est moi qui me déplace.
7: Bus?
4: Ouais, le bus, après le métro, le tramway, voilà.
7: Qu'est-ce qui me vient dans la ville de Toulouse?
4: Capitole. Hein. Et les années de Jaurès. Et la rue Bayard. La rue Alassane aussi. Et du monde.
7: Trouver un appartement?
4: Je vais l'avoir. Ouais.
7: Tu sais où est-ce qu'il va être cet appartement?
4: La Juliette. C'est un quartier. Juliette. Ouais, c'est un quartier à Marseille. C'est bien, ouais. C'est une paix, ouais. Ouais, c'est bon. C'est beau. Bon et tout. C'est beau.
7: Ouais, t'as envie d'y retourner vraiment.
4: J'ai pas fait encore un peu. Et je trace.
1: Alors là, c'est la cafétéria. Voilà, de l'hôpital Gérard Marchand. D'accord, Léo Parleur, ok.
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6: Bonjour, je suis Lucie. Lucie, je suis en mission avec des animaux, 30 millions d'amis. Oui, les animaux, quand ils seront morts, la planète Terre explosera.
7: Là, vous buvez quoi, là?
6: Du café. Ouais. Ah, mais ça va. Dans les autres pays, il est gratuit. La plupart des... Ici, c'est des prix, ils font des prix. Dans l'œil.
9: Mais vous venez d'où du coup?
6: Je suis de loin, quoi. Ouais. Je suis du Danemark.
9: Vous avez les deux nationalités?
6: Ouais. Il y a George Bush qui m'a demandé, qui m'a fait un signe. Il m'a dit, c'est Albi, si vous voulez acheter un signe d'ange, eh ben, avec ses jouets, la Lyon, tout ça, Hello Kitty. Ça, vous gagnez $1 milliard. $1 milliard. Si, c'est passé à la télé. Pas touché. Je l'ai vu, je l'ai rencontré au pompier là-bas. Ouais, au bord du canal, à Saint-Sauveur. C'est Saint-Sauveur qui sauve la mort. Hein. Et c'est Saint-Sauveur qui sauvera le Christ, le Seigneur, le bon Dieu.
9: Vous êtes croyante?
6: Oui, je suis chrétienne, ouais.
9: Okay. Depuis quand vous êtes rejoint?
6: Oh, il y a longtemps. J'ai travaillé, j'ai eu beaucoup de boulot au noir. Tout. Mais j'ai rien. La planète Terre explosera. Il ne faut pas qu'il me sépare. Moi, je veux aller avec mes animaux. J'ai des animaux de 32. De se retirer ça, c'est plus me danger. Et tu vois, moi je me suis dit ça, je me retrouve avec mes animaux. Oui, je vais me suicider.
9: Oui, pourquoi tu t'occupes pas des animaux ici? Il n'y en a pas?
6: Et alors? Ça peut venir jusqu'à la mort.
9: Je pense beaucoup à la mort.
6: Ouais. C'est logique, un soir je vais mourir. Jusqu'à lucider les animaux, les jours où ils seront morts, la planète Terre explosera. En fait, ils sont plutôt contre moi. Je suis comme une petite fille, tu vois. Il y a des bioles, il y a... C'est de Farid Atapi, d'une mère. Il n'est pas gentil, vraiment. Il y a mes soucis d'assaut, ils voulaient m'embaucher comme cosmonaute. C'était vraiment un projet, tu vois.
9: Tu faisais quoi avant d'être ici?
6: Il y a marqué que je commandais la planète, que j'étais un président directeur général. Moi, je me suis emballé, j'ai agressé, tu vois.
9: Plus jeune, t'avais fait quoi?
6: J'ai fait esthéticienne maquilleuse.
9: Et t'as des amis, des personnes qui viennent te voir, là?
6: Non, j'ai personne. C'est mieux que la loup, il a dit, on fermera les abattoirs. De toute façon, la planète Terre explosera parce qu'il y a eu trop de mots sur le gâteau. Ils vont tout, ils font des viandes, ils cherchent la viande. C'est fini.
9: Du coup, t'es végétarienne?
6: Ouais, ouais. Je sais pas de qui je suis la fille. Je crois arriver de la Lune comme si j'étais une lune. Il y en a comme ça. Mais elle est si méchante que ma mère, qu'elle même passerait de coups. Elle a pas le droit de frapper ses enfants. Et il y a ce boucher, Christophe Tapi, le marché, là. C'est lui qui est en train. La grosse vache qu'il y avait dans la remorque, tu l'as vu, tu vois. Mais c'est une grosse vache dans une remorque. À Draguignan, là-bas, je l'ai vu.
9: À Draguignan?
6: Ouais. Moi, j'ai récupéré des chats. Je suis sauveur du chaton.
9: Et aujourd'hui, avec qui tu t'entends bien?
6: Avec les chats, parce que je suis sauveur du chaton.
9: Tu me le disais ici, ça manque d'animaux ici, un marchand.
6: Ils n'ont pas le droit de voir des animaux. Les animaux, ils volent ce qu'ils veulent, mais ici, ils n'ont pas le droit de venir. Il y a des chats, si, il y a des chats, là.
9: Quels animaux vous aimez?
6: Les lions. Bon, le lion, ça rend service. Quand ça s'amuse, quand il s'amuse, il joue, tu vois. Ah, c'est le pied. Allez, salut.
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12: C'est bien.

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0: Au départ, la dame Katia m'a dit qu'il n'y avait pas de place, tellement qu'il y avait plein de monde. Je me suis retourné à Toulouse encore, là où je dormais, là où je passais toute ma journée. Je suis allé là-bas avec mon sac parce que je ne connaissais personne. Je l'appelais matin, midi, soir, jour, chaque jour, je l'appelais. Et elle me disait, courage, il n'y a pas de place, courage, courage. Un bon jour, et elle m'a appelé, elle m'a dit, viens, on a de la place pour vous maintenant.
1: Oui. Bonjour.
2: Bonjour.
1: Bonjour. Vous êtes venu pour la permanence?
2: Oui. Bah ouais, on a vu la fourgue, donc oui. Vous receviez les gens pour
1: trop bien
2: un peu le lieu, voir comment ça fonctionnait et tout ça. Donc,
1: Eh ben bienvenue, je vous en prie, prenez une chaise et installez-vous. Oui.
0: Tout le monde m'appelle chez moi Nabi, mais mon vrai nom c'est Nabila Moussa Camara. Je suis guinéen d'origine, guinéen de Conakry. Et c'est l'entre-deux qui a tendu la main et qui m'a hébergé, nourri et qui m'a pris soin.
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4: Un jour, je suis tombée sur Mamadou, Mamadou Diallo, le premier mineur. Et de là, il s'en est suivi plusieurs mineurs, 2, 3, 4, 8. Et donc, à ce moment-là, j'ai parlé à une amie. Et on en a conclu qu'il fallait faire quelque chose, quoi. Donc, elle a hébergé aussi. Puis, avec une troisième amie, on a décidé de monter une association qui s'appelle l'Entre-deux.
1: On accueille une vingtaine de personnes qui sont des personnes, des mineurs exilés. Donc, c'est des personnes... quand on est mineur étranger et qu'on arrive en France, on passe par un centre d'évaluation qui va évaluer si oui ou non on est mineur. Et là, je vais être très subjective et donner mon avis selon des critères, somme toute, très aléatoires.
2: Et souvent, on fait aussi des politiques de département et tout ça.
1: Complètement. Et du coup, il y a un centre d'évaluation comme dans tout département dans le Tarn qui est à Albi. Et donc les personnes sont obligées de passer par là. Et là, on va évaluer si oui ou non, selon eux, ils sont mineurs. Et une majorité de ces personnes sont remises dehors et en disant on n'a pas assez d'éléments où on estime que t'es majeur, salut. Ouais. C'est à ce moment-là que ces personnes vont contacter des associations comme la nôtre pour dire bah en fait, moi je suis mineur, on m'a mis dehors, comment je peux faire? Et donc du coup, nous, on va accueillir ces personnes du moment où elles sont dehors, elles ont besoin d'une solution, jusqu'au moment où en fait, on va les accompagner à faire leur recours juridique où la juge des enfants va évaluer que ces personnes sont mineures et donc les placer auprès de l'aide sociale à l'enfance. Du coup, nous, on accueille des personnes entre... Les chiffres ont changé, c'est de plus en plus la merde. J'ai envie de dire 6 mois minimum. Ce qui est ça, c'est si ton dossier va bien. En vrai, c'est en moyenne 9 mois. Jusqu'à si c'est un peu plus compliqué, parce que il faut faire venir les papiers, que ça met du temps, parce que c'est au pays, c'est compliqué, c'est dans une ville. Enfin bon, il y a 12 milliards de raisons qui font que ça peut être plus compliqué. Et du coup, ça peut aller jusqu'à 1 an et demi, 2 ans.
0: Le voyage, ça a été très, très, très pénible de mon côté, parce que j'ai vécu des choses horribles, terribles même, je dirais comme ça, parce que moi, j'ai emprunté la route qu'on appelle la route de la mort, le désert. Je suis quitté chez moi avec un de mes oncles. Il m'a dit, viens, comme ton père est malade, ton père, il est à Kindia, on va aller voir ton père. C'est comme ça que le voyage a commencé.
4: Concrètement, je prenais un jeune qui était à la rue, mais en fait, c'était beaucoup plus que ça. En fait, je prenais un jeune qui avait déjà été très malheureux dans son pays, dans sa famille, et qui avait été très peu à l'école, qui avait fait une traversée du désert absolument horrible, qui s'était perdu sur le bateau pour traverser la Méditerranée. Le capitaine du bateau n'était pas un capitaine et il ne savait pas naviguer, donc ils ont tourné en rond plusieurs fois. Voilà, ils étaient perdus. Ils ont été sauvés par, heureusement, ces bateaux Croix-Rouge. Et une grande amitié est née à partir de ce jour.
0: Il m'a pris sa moto, on est allé jusqu'à un certain moment. On est descendu, il a donné la moto à une personne. Moi, je pensais que oui, la personne gardait la moto. Et sur le coup, j'ai vu que ouais, réellement, la personne là lui donnait l'argent. J'ai dit, ah, mon oncle, qu'est-ce que tu fais comme ça? Il a dit, non, suis-moi. Et tu te tais, on va aller au village, tu vas aller voir ton père, parce que c'est ton père qui m'a chargé de venir te prendre. Et on va aller, tu vas faire un peu de vacances là-bas. C'est comme ça que ça a commencé. Le voyage a commencé.
2: Du coup, vous, que là, quand les jeunes arrivent généralement chez vous, ils sont quand même passés du coup par soit le foyer départemental, soit des mecs qui les ont reçus.
1: Ils sont obligés de passer par un centre d'évaluation. On peut pas nous, enfin, ils sont obligés de passer par la police puis par le centre d'évaluation. On peut pas nous prendre saisir directement. Enfin, tu vois, il faut que l'État.
2: Ils sont pas passés par la case des foyers départementaux et mecs, avant, pas forcément quoi.
1: Ils ont pas été reconnus. Non, ils passent vraiment par. Je viens d'arriver en France, je suis mineur. Donc soit ils se pointent à la police, soit je sais pas où, mais en tout cas, et donc on va les amener dans ce centre d'évaluation en disant t'es obligé de passer par là pour qu'on te, pour que les départements ont cette charge étatique en fait, pour que donc on décide si oui ou non l'État français va prendre ta charge. Et une fois qu'ils sont dehors, c'est là qu'ils nous disent ils ont dit non, qu'est-ce que je fais, et que là il y a recours auprès de la justice.
2: Parce qu'après du coup là c'est une OQTF qui est posée.
1: Non, c'est qu'est-ce qui est écrit sur leur papier de refus. Il y a écrit que c'est pas reconnu la minorité de l'intéressé et que maintenant tente autre chose, mon grand. Mais en tout cas, ta minorité, ça a pas été reconnu, quoi. Et que si t'as envie de faire d'autres démarches, libre à toi de faire d'autres démarches. Mais il y a pas d'OQTF.
2: Il y a pas d'OQTF.
1: Non, okay. C'est vraiment ils sont dans ce centre pour dire mineur ou pas mineur.
2: Ok.
4: Si le Daomi décrète que non, ils ne sont pas mineurs, à ce moment-là, ils sont mis à la rue et totalement délaissés, et n'ont plus aucun droit, plus aucun statut. Alors ils rentrent en contact avec nous, nous sommes deux, trois personnes où ils ont notre numéro, le numéro tourne. Puis les connaissances, puis maintenant ça fait 6 ans que l'association existe, donc voilà, le téléphone arabe marche, quoi, hein, il se passe notre numéro. Puis ensuite, nous sommes plusieurs familles hein, où on les héberge gratuitement, bénévolement.
5: You are providing a place to sleep, you are providing food, you are helping us to entertain. So that is enough for me. I don't have anything to say.
6: Okay. You don't want more?
5: If it is more, okay, but I wouldn't ask anything more. Like, whatever I'm getting, it's already enough. It's all, you are doing too much for me. Even I'm nothing to you, but still. So I think it's okay for me.
6: Okay.
5: For me?
6: Okay. Il dit que dans la

0: utilisait beaucoup ce terme avant, qu'on n'utilise plus trop, mais que c'est des personnes sans statut, c'est des personnes qui rentrent dans aucune case, et c'est aussi, c'est ça la difficulté, c'est que c'est aussi pour ça, enfin, comme c'est des personnes sans statut, ils sont à la charge de personne, en fait. Enfin, ni l'État, ni le département, ni personne, en fait, s'occupe de ces personnes. C'est genre, on vous a déjà dit non pour ça, maintenant, trouvez une autre raison d'être dans une case dans ce pays, tu vois. C'est parce que c'est ça, sur leur feuille de refus, on leur dit, vous n'êtes pas mineur, maintenant, tentez autre chose. Je sais pas, tentez une demande d'asile, tentez ci, tentez mi, inscrivez-vous dans autre chose, mais du coup... mais eux disent, mais je vais m'inscrire dans rien d'autre, je suis mineur en fait, j'ai besoin d'être reconnu mineur, et du coup, eh ben, pendant tout ce laps de temps de défense, ils sont dans aucune case, donc ils n'ont pas de statut, donc il n'y a personne en France dans les institutions qui s'occupent d'eux, et c'est pour ça que en fait, ces personnes ne sont soutenues que par les citoyens et citoyennes et les associations.
1: J'avais très mal au corps parce que je ne savais pas là où je partais. Je ne savais pas qu'est-ce qui allait nous arriver. Parce que je vous dis la vérité. Hein. La route que moi et mon oncle on a pris là. Même si on me dit quoi maintenant là d'aller reprendre la route là, je préfère mourir que de reprendre la route là. Parce que je vous redis encore, c'est une route pénible, vraiment pénible. Toutes les personnes qui ont passé là-bas psychologiquement, personne n'est prêt. Arrivé au Mali là-bas, il m'a dit ouais, je vais essayer de voir un ami ici qui m'a contacté, qu'il veut aller avec nous. J'ai dit où aller, où quoi? Tu m'as dit on part à Kindia. À Kindia on est où comme ça? Je suis là, j'entends les gens que je comprends même pas leur langue. Ils parlent bambara, tandis que moi je suis soussou. Dans mon pays on parle soussou, malinké, poula, mais ici là je comprends que dalle. On est où comme ça? Il m'a dit, c'est là-bas, il m'a dit directement que ouais, on est au Mali. J'ai dit Mali? Tu me dis on part à Kindia et toi tu es là à me dire Mali. C'est impossible, retournez-nous. Il faut qu'on se retourne. Il a dit non, c'est impossible. C'est impossible maintenant.
2: La traversée ne se fait jamais seule. Toujours en groupe. Soit avec des amis, un oncle, des connaissances faites sur la route. Puis ensuite, arrivés en Europe, souvent, ils ont chacun leur idée. Certains veulent aller à Paris, l'autre à Toulouse, le troisième à Albi. Donc là, ils se séparent. Donc ils sont effectivement seuls, généralement seuls, mais comme toute personne, comme nous, si Français, on est en pays étranger, on va automatiquement se diriger vers d'autres Français.
1: L'histoire vraie, c'est la route pénible là que je vous dis. Mali, maintenant, on est resté là-bas quelque temps. Il y avait des gens qui venaient, leur tête était, je dirais pas cagoulée, mais il y avait quelque sorte de foulard qui était sur leur tête, c'est les yeux seulement qu'on voyait. On nous a mis dans un truc de furgonnette comme ça. On dirait des sardines. On nous a fait embarquer, on dirait des sardines. Là-bas, on a fait un jour et quelques dans ce pick-up là. On nous a fait descendre dans un coin où il y avait seulement du sable, le désert. Waouh! C'est là-bas que j'ai commencé à voir des morts, des cadavres. Des cadavres qui étaient là. Ah ouais! Une personne sans vie. J'ai commencé à trembler. J'ai commencé à appeler ma maman de gauche à droite, mon père. J'ai dit, je vais mourir ici, là, je ne peux plus maintenant. Mon oncle a dit, quand tu cries ici, tu auras soif et lorsque tu auras soif, tu vas mourir. Mais il disait ça dans notre langue. Et il disait, arrête de crier. Baïbélé, vas-y. Ongré. J'ai dit, Ongré, où? Comment? On va aller nulle part. Ici, là, c'est le désert, tu vois pas. Là-bas, maintenant, il m'a pris la main, il m'a dit, allons. On a marché des jours. Il n'y avait pas de manger, c'était du biscuit seulement qu'on mangeait. Durant combien de jours? Biscuit et un peu d'eau comme ça que lui-même il a caché dans son pull. Et à un certain moment j'avais soif. Je pensais même que j'allais mourir. Soif de ouf. Yes. Certains qui buvaient leur pipi même. Tellement qu'il y avait de... C'était pénible, c'était vraiment pénible. Je souhaite ça à aucune personne de cette terre-là, de...

0: venu sur cette route-là. Ben ouais. Mais je dirais, moi, parce que moi, sous croyant, je dirais que ouais, c'est Dieu seulement qui m'a sauvé. Là-bas, on a pu s'en sortir et on est venu jusqu'à Algérie. Algérie, maintenant, il a commencé à se démerder dans le chantier. On dormait dans une maison non achevée la nuit.
1: Il y a cette maison, qui est la maison de l'association, qui s'appelle la Maison Blanche. Elle a été rebaptisée par les premières personnes qu'on a accueillies en 2019, la Maison Blanche, qui accueille 5 personnes. Et c'est aussi là où il y a nos bureaux. Où il y a un ordi et on peut bosser, voilà. Il y a des combles tout là-haut qu'on doit réaménager, mais où on peut faire des réunions et qui sont un peu, voilà. Et ce salon ici, c'est l'accueil de jour, c'est-à-dire que comme il y a d'autres personnes qui sont hébergées dans des familles, dans les campagnes aux alentours, et ben si tu as besoin de venir à Gaillac et de zoner un peu, ou que tu attends, je sais pas, qu'on te remonte chez toi, ou que, je sais pas, tu peux venir ici.
2: Je m'appelle Mamadou, j'habite à Gaillac, ici à Maison Blanche. Avec des camarades. Nous sommes 5 personnes à la Maison Blanche. Du coup, un Malien avec 4 Guinéens. Ben, c'est la famille aussi.
3: Moi, c'est Sylla. J'habite à Gaillac. Je suis à la Maison Blanche avec les 4 amis. Et nous sommes dans une situation qui n'est pas du tout facile.
4: Je m'appelle Touré Mohamed. J'habite à Gaillac, à la Maison Blanche. Pour être à la Maison Blanche, il faut passer dans une famille d'abord. Pour te connaître un peu, comment tu te comportes. Après, ici, tu es autonome. On te fait envoyer à la Maison Blanche.
3: C'est une maison qui appartient à toute l'association. Même avec les jeunes qui sont confirmés, ils peuvent venir nous rendre visite ici. Et il y a des autres jeunes qui sont dans les autres... dans les autres familles d'accueil. Des fois aussi, ils viennent ici nous rendre visite. En même temps, ils viennent ici encore pour rester un peu et puis pour partir au foot dans les week-ends. Et les bénévoles aussi viennent ici pour prendre des temps en plus et faire les réunions. Oui. Et en plus, on est à la Maison Blanche. Je crois que nous sommes tous à l'école. Donc, il y a le soutien scolaire, ce n'est pas du tout mal, mais on attend encore la confirmation, comme les autres jeunes qui nous ont quittés, mais ça va un peu, ouais.
5: On est organisé, on se donne des coups de main, et on a un budget pour faire les courses chaque week-end. On prépare à manger, on prépare le mafé, ouais.
4: Mais chaque semaine, l'association nous donne 120 euros pour les crousses. Après, les affaires de l'école, on ne parle pas de ça. La cantine, l'argent pour les trajets aussi. Vraiment, l'association nous aide. Beaucoup, beaucoup de choses même. Moi, bon, c'est ça.
5: Oui, c'est nous qui sommes responsables de la Maison Blanche. C'est nous qui sommes responsables de la Maison Blanche.
6: And after Mamadou said, can we respect each other, respect the word of people saying me, respect if you say you do something, you do something, and help each other and everything.
7: Okay, and, okay. And now he wants to say, can we like go for travel anywhere once, I mean like in 6 months or 3 months, if it is possible, like...
6: And travel in travel, France?
7: Yeah, in France, like far from...
6: In vacation.
7: Oui, like vacation holiday.
6: Il dit, pour faire ensemble, on pourrait partir en vacances ensemble et aller visiter un autre endroit en France, comme on a fait l'année dernière dans les Pyrénées.
8: Je suis venu avec ta montre, on a parti beaucoup de vacances.
6: He said, we already did that, oh. And you are too late because we did it, bon, but okay. We can do it again.
7: Okay.
9: Pour aller voir la neige.
10: Oui, moi aussi, j'aimerais
9: ça. Moi, j'ai envie de voir la neige, quoi.
11: La neige.
6: Ah, tu veux voir la neige.
11: Ah ouais, ça je voulais dire quand même.
6: Je l'ai noté. À la neige.
9: J'ai jamais vu ça d'abord. J'ai jamais
12: vu la neige.
9: Hein? Non, je n'ai jamais vu la neige d'abord.
13: Il va rester 2 ans. 2 ans, tu vois la neige.
6: Faut que ça dure. Pour voir la neige, il faut que ça dure.
9: C'est fini. Ou neige là, c'est fini.
13: Non.
11: Il y a de la neige maintenant, encore. Pas très loin d'ici.
6: Ouais. En fait, en France, il y a de la neige dans les endroits un peu plus en montagne. Et nous, on n'est pas trop en montagne, on est un peu dans le sud, donc il n'y a pas trop de neige. Mais il y a des endroits en France où c'est la montagne et où il fait plus froid et où il y a encore de la neige.
13: Moi, je voudrais proposer davantage rejoindre ce que vous disiez, partir en vacances. Alors, moi, je pensais plus à quelque chose de plus précis, c'est-à-dire qu'à chaque fois qu'il y a un nouveau qui arrive, on fait une sortie ensemble, tous ensemble. On accueille la personne qui arrive. On va à un concert, on fait une journée jeu, on va à la piscine, on va au cinéma, mais en tout cas, on fait un moment où on intègre la personne dans l'association par un moment sympa. Apprendre à se connaître plutôt que apprendre directement à vous aider et rentrer dans le vif du sujet, l'avocat, la santé, l'école, mais déjà apprendre à se connaître, discuter, échanger, libérer la parole.
10: Est-ce que je peux vous interrompre une seconde pour vous demander si vous voulez du thé?
12: Oui.
13: Moi, je veux bien. Ouais,
12: moi, je détache ici d'abord.
13: Et du coup...
10: Yes.
0: On marchait. Un marché sans fin même, je peux dire comme ça. Et arrivé au Maroc, il m'a donné à une femme Soussou. Et la femme là était chez nous, qui était dans le même pays que nous, la Guinée qu'on a pris. Il m'a confié à la dame là. La dame là aussi vendait du riz au Maroc. Et la dame là avait eu un enfant, une petite fille. Et lorsque la dame là vendait le riz, c'est moi qui s'occupais. J'étais devenu babysitter, on peut dire comme ça. C'est moi qui s'occupais de la petite. J'ai pris la petite là comme ma propre petite soeur. Et là-bas, on a resté quelques mois, quelques semaines, je peux dire comme ça, quelques semaines. Et il m'a dit, Nabi, j'ai dit oui, mon oncle. Il m'a dit, ici, c'est bon pour toi. J'ai dit non, moi, je veux me retourner. Parce que moi, je ne connais personne ici, sauf la dame. Là, la dame aussi, elle s'est occupée de moi, mais moi, je veux toujours aller voir mon père.
10: Et cette maison, du coup, elle appartient à qui? À l'assaut, à un particulier?
1: Eh bien, quand on a monté l'assaut en 2019, on n'avait pas assez de place pour héberger des personnes. Du coup, il y a deux bénévoles de l'assaut qui ont mis leurs économies bout à bout pour acheter cette maison. On l'a un peu retapé vite fait. Et on a accueilli des personnes dedans. Donc cette maison, jusqu'à... Elle était à des propriétaires privés qui l'avaient achetée pour l'assaut. Et en fait, on a rejoint il y a 2 ans un fonds de dotation qui le but de ce fonds de dotation est d'acquérir des biens pour qu'ils rentrent dans le commun, en fait, et que ça soit à l'usage de tous et toutes. Et du coup, il y a 7 lieux en France qui sont dans ce fonds de dotation, dont nous. Et du coup, on a créé une association d'usagères des lieux pour rejoindre ce fonds. Et dans les statuts de cette association, on a mis que donc cette maison, si l'entre-deux ne l'utilise plus, elle doit être redistribuée à un collectif, une asso, une structure, peu importe, de personnes qui donnent accès au logement à des personnes qui n'ont pas accès au logement. Donc cette maison ne pourra plus jamais retourner sur le marché spéculatif. Le fonds de dotation est un fonds de dotation qui ne peut pas remettre en vente. C'est protégé pour le bien commun. L'association qui gère ce fonds, c'est toutes les associations des lieux. C'est-à-dire qu'il y a 2 de chez nous, 2 des 6 autres lieux. On est une association qui gère ce fonds. Et du coup, pour faire ça, on a levé des fonds. Donc c'était 50 000 pour racheter la maison. On a levé 50 000 euros, que ça y est, on a là depuis quelques mois. Et du coup, on va passer chez le notaire pour signer. Et cette maison va être une propriété d'usage, en fait. Elle est sortie du marché spéculatif et elle est protégée.
10: C'est chouette, ça.
1: Oui, c'est très chouette. Et du coup, à partir de ce moment-là, on va pouvoir faire un peu plus de travaux parce qu'on va chercher un peu plus de sous et d'aide. Parce que pour l'instant, on ne pouvait pas avoir d'aide puisque ça enrichissait un propriétaire privé. Du coup, maintenant, on va pouvoir un peu, tu vois, tous ces trucs d'isolation, refaire les fenêtres, aller chercher des sous pour que cette maison elle ait un peu plus de gueule, quoi. Voilà.
0: Il m'a dit, tu vois là-bas, là, c'est l'Europe. J'ai dit, l'Europe, c'est quoi l'Europe? Il m'a dit, la France. J'ai dit, ouais. Lorsque moi, j'étais tout petit, lorsqu'on jouait sur la route, les gens me parlaient de la France. Quand même, j'entends le nom de la France, France, France, je ne connais pas. Il m'a dit, là-bas, là, c'est la France. je vais t'embarquer, tu vas aller là-bas, tu vas aller jouer au foot. Tellement que moi aussi, j'aimais le foot. J'ai dit, ah, lorsque je vais aller là-bas, est-ce que mon père aussi va venir me trouver là-bas? Il m'a dit, vas-y, je vais me retourner. Sinon, on va aller ensemble, moi, je vais me retourner, je vais aller dire à ton père que tu es en France, tu vas aller jouer là-bas. J'ai dit, tu es sûr et certain que tu vas m'aider et tu vas amener mon père jusqu'ici? Il m'a dit oui. Il m'a donné un faux espoir.
6: En fait, le truc dans cette association qui est compliqué aussi des fois, et c'est parce que c'est pas notre travail, que c'est ça qu'on a expliqué, qu'on fait ensemble. Donc la question, comment on fait davantage ensemble? On fait ensemble. Et par exemple, il y a des garçons qui vivent à la Maison Blanche, il y a des garçons qui vivent chez Katia, toi tu vis à la Ramaille, moi il y a des garçons qui vivent chez moi dans un petit village qui est à 15 minutes de Gaillac. Et des fois on peut pas faire tout ensemble, parce que c'est beaucoup d'organisation. Ça veut dire s'appeler, et qu'on a tous des vies, on a tous... Et s'organiser à 30, ça prend beaucoup de temps et d'énergie.
14: C'est moi aussi, c'est pas lié. Hein.
6: Ouais.
14: C'est là, je ne parle pas.
6: Mais c'est parce qu'il faut trouver. Tu vois, si par exemple.
14: C'est là, je ne parle pas trop dans les vocales parce que ce qu'on écrit là-bas, moi, je ne sais pas lire.
6: Ouais. Ah, mais on pourrait.
14: Si c'est vocal, bon, je comprends quoi.
6: Ah, peut-être que tu peux faire ça. Tu peux dire par message excusez-moi, je n'ai pas compris, est-ce qu'on peut faire un vocal? Nous le rappeler. Tu peux demander des informations sur le groupe L'Entre-deux. Et nous aussi, des fois, on ne met pas les informations parce qu'on sait qu'on n'a pas assez de voitures. Des fois, c'est petite organisation comme ça parce que tu dis, si je vais mettre sur le groupe et qu'il y a 20 personnes qui veulent venir, ça veut dire qu'en plus de ma voiture, il faut que je trouve 4 autres voitures. Et là, tout de suite, ça prend des proportions. Et du coup, c'est difficile des fois de tout organiser comme ça.
15: Est-ce que vous avez encore des réponses à noter ou on peut
14: se rejoindre aussi pour...
6: On arrive dans 30 secondes.
15: Ça marche, merci beaucoup.
5: Comment faire davantage ensemble? Et moi, j'aimerais aussi... qu'on soit à la soutien scolaire, même si c'est 2 fois par semaine. On va à la révision 2 fois oui. Par la semaine. 1 fois, c'est petit.
6: D'accord. Alors, comment tu fais pour trouver des bénévoles qui vont t'aider? Comment on fait ensemble? Comment tu fais pour trouver des bénévoles qui vont t'aider?
16: On va chercher les étudiants dans les écoles.
5: Bon, c'est ça.
14: Maintenant, comment
6: Et comment on va trouver des gens qui sont disponibles pour faire ça?
14: Oui, comment?
5: Ouais, c'est là-bas aussi, c'est désert, c'est petit. Mmh.
6: Mais tu entends ma question à moi ou pas?
5: Non, je sais pas.
6: Non. Comment on fait?
5: Oui.
6: Comment tu fais?
5: Oui.
6: Comment on fait pour trouver des personnes qui vont t'aider 2 fois par semaine? Des personnes disponibles pour t'aider 2 fois par semaine. Comment on fait pour trouver
5: comment
6: ces gens?
5: Comment on fait?
16: Ouais, comment on fait?
14: Question.
16: Faut pas poser des questions. Faut donner des réponses, sinon comment on fait? Si nous on sait pas, est-ce que toi tu peux nous aider? Comment on fait pour trouver plus de gens, des nouvelles personnes qui vont t'aider à faire les devoirs, apprendre le français, écrire, lire, compter? Comment on fait?
0: Une nuit. Il est venu vers moi vers 20h, 21h comme ça. Il m'a dit, donne ta main, sois courageux, on va aller jusqu'au bout. J'ai dit quoi? Pourquoi tu me dis ça? Tu m'as dit que ici et là-bas c'est facile. Il m'a dit, sois courageux, sois prêt. Je suis sûr et certain que tu peux y arriver. C'est là-bas que cette nouvelle vie aussi a commencé pour moi. On est allé jusqu'au bord. Au bord maintenant. Il y a eu de l'embuscade et la gendarmerie était là. Il y avait une sorte de pirogue qu'on appelle Jodiac. Il m'a jeté dans la main d'une personne que je ne connaissais même pas. Lui, on lui a attrapé, lui, il est tombé. On courait, j'étais dans sa main comme ça, on courait. Il est tombé, il m'a dit, vas-y, je vais te retrouver. Lui, il est tombé là-bas, automatiquement. Au bord de la mer, on m'a jeté dans le Jodiac et je pleurais, je criais de toutes mes forces. On a fait 2 jours, 3e jour maintenant, on est remonté sur le côté espagnol et le bateau est venu là-bas nous sauver. Jusque maintenant là, j'ai pas de nouvelles de mon oncle et ça me fait de la peine et ça me fait mal au corps. Dès que je parle de cela, et les souvenirs me reviennent et ça me fait mal au corps. Ben ouais. C'est comme ça que je suis arrivé en Europe, le sol européen, et là-bas en Espagne.
10: Parce que du coup, c'est, aujourd'hui, c'est quand même subventionné ou pas du tout ?
1: Non, on a voulu... La première année, on a fait une formation sur comment on se positionnait pour notre financement. On s'était dit, ok, on veut bien jouer le jeu des subventions et aller voir un peu département, région, ville, sans pour autant que ça prenne tout notre temps de remplir ses dossiers de sub, etc. Et on va quand même jouer le jeu un peu. Et bien, on a joué le jeu. Et la ville n'est clairement pas de notre côté. Et il nous a pas donné de thunes. Quand une élue de la ville à l'opposition a pointé du doigt qu'on était la seule association à pas avoir eu d'argent alors qu'ils avaient tous eu des thunes et que nous on en avait demandé, ils ont tenu des propos injurieux et déplacés auprès de l'association en disant que ils mettraient même pas un chien dans cette maison et que tellement c'était insalubre quoi et que on mettait en danger les personnes qu'on accueillait à mélanger des ethnies différentes. Bon, tu vois, niveau quoi. Donc voilà, on s'est pas battu plus que ça, à part juste leur dire que ces propos étaient injurieux et que c'était pas ok. Et au département, on a demandé des sous et on les a pas eus parce qu'ils nous ont dit que notre demande était non prioritaire. Et la personne qui suivait notre dossier en officieux nous a dit que sur le bureau des personnes qui choisissaient qui avait des subventions ou pas, il y avait la préf. Que du coup, ils ont dit, nous, ça ne nous arrange pas, en fait, de donner des thunes à des assos qui accompagnent des personnes qui, in fine, à la fin, vont nous demander des titres de séjour à nous. Enfin, il y avait un truc un peu de, ça ne marche pas. Du coup, il nous a dit, en fait, en vrai, je pense que vous n'aurez pas de thunes. Et la région, peut-être que la région, on ne leur a pas demandé, mais c'est pas trop nos alliés non plus, quoi. Donc, on n'a pas de subvention publique. On a un mécénat avec une fondation qui nous donne des sous tous les mois et un crowdfunding ouvert, un Hello Asso qui est ouvert à l'année où il y a des dons de particuliers et particulières. Et après, on fait des événements. Les garçons font à manger sur des événements pour qu'on gagne des thunes. Voilà.
0: On est monté à Lanzarote. Lanzarote maintenant, on est resté là-bas 3 jours et on voulait me faire garder là-bas. J'ai dit, moi, je ne peux pas garder, moi, je ne peux pas rester ici. Comme je ne comprends pas la langue espagnole, je ne peux pas rester ici. Et là-bas, c'est un ami aussi guinéen que j'ai suivi. On est venu, il m'a dit, il faut dire que toi, tu n'es pas mineur. J'ai dit, je ne peux pas dire ça. Il m'a dit, ok, tu vas rester ici. J'ai dit, non, moi, je veux aller en France parce que c'est là-bas. Mon oncle a dit, il veut m'emmener.
1: Est-ce que vous avez des questions ?
17: Au niveau juridique, donc les personnes qui sont au pôle juridique vont accompagner pour les titres, voir le juge des affaires familiales. C'est ça.
1: Et ben,
17: reconnaître qu'ils sont mineurs ou.
1: En fait, du coup, il faut qu'on accompagne ces personnes à constituer un dossier pour que l'avocate puisse défendre leur dossier auprès de la juge des enfants. Du coup, ça va être s'assurer qu'ils ont leurs papiers, sinon les faire venir, être en lien avec l'avocate par rapport à toutes ces informations-là, être sûr que le dossier soit complet, les accompagner au rendez-vous, faire les demandes. Des fois, il y a dépendamment des pays où on vient, il faut légaliser les papiers à telle ambassade ou monter à telle ambassade pour faire qu'elles puissent défendre au mieux leur dossier devant la juge des enfants pour dire... En fait, l'avocate, quand elle va devant la juge des enfants, elle... En gros, le Daomi, qui est le centre d'évaluation, va dire non, cette personne n'est pas mineure pour telle et telle raison. Elle va donner un rapport d'évaluation. Et l'avocate, elle va aller avec ce rapport d'évaluation, elle va dire à tel endroit, ça marche pas, ça je le démonte pour telle et telle raison... Là, ils ont dit ça, mais non, cette personne a tel papier, tel truc, tel machin.
17: Ok.
1: Voilà quoi.
17: Oui, c'est monter en gros le dossier pour après le donner à l'avocate qui puisse le défendre.
1: C'est ça, et pour faire le recours du coup.
17: Oui, ok.
1: Est-ce que vous venez d'où du coup ?
10: De quel milieu ?
1: Qu'est-ce que vous faites dans la vie et tout ça,
17: Moi, je suis juriste.
1: Ouais.
17: Donc en droit pénal, droit de la famille et droit de l'environnement. Je travaille en temps partiel dans deux structures. Mais j'ai pas de formation en droit des étrangers. Mais je peux me former dessus, voilà, pour pouvoir aider ensuite. Donc ça m'intéresserait.
1: Ah bah ce serait incroyable.
0: Donc là-bas maintenant on est venu jusqu'à Las Palmas, Grand Canaries. On nous a pris dans le vol. Dans le vol maintenant, et on est venu jusqu'à Bayonne, la première ville de la France. À Bayonne maintenant, il y avait la Croix-Rouge qui était là, qui nous a dit qu'il ne pouvait nous garder que 3 jours, 72 heures. C'est là-bas maintenant que tout le cauchemar a commencé encore. Je ne connaissais personne en France. Personne, absolument personne. On est resté là-bas 3 jours. Le troisième jour, et la Croix-Rouge a dit « Mon frère, on ne peut pas garder les gens ici. Il faut que vous vous cherchiez. » Parce qu'il y a plein de monde qui vient ici. Je suis sorti, j'ai regardé à gauche, j'ai regardé à droite. Je n'avais pas de sous. Je ne connaissais personne. J'ai dit « Waouh !» Là, tout a commencé encore. J'ai commencé à demander à demander de l'aide, mais en France ici, tu appelles une personne qui ne te connaît pas, il est toujours pressé, il dit non, désolé. C'est comme si je suis resté, j'ai commencé à pleurer, j'ai dit waouh, j'avais faim. Je suis allé encore retaper la porte du Croix-Rouge, tant, ouvrez-moi la porte, sinon je vais crier, je vais mourir, j'ai faim. Ils ont dit non, on ne peut plus maintenant, c'était 112 heures. J'ai pris le courage en deux mains et je suis venu. Il y avait un black malien qui était là-bas qui m'a montré la garde-voiture. Je suis allé jusqu'à là-bas. Je suis monté dans le train. Destination inconnue. J'ai dit là où le train va se garer, c'est là-bas où moi aussi je vais descendre.
18: Il y avait les questions de faire des rendez-vous plus réguliers avec l'avocate, je crois.
19: Oui.
18: Et faire des... comment je me souviens plus comment vous l'avez noté.
19: Vous voulez, j'ai lu la réponse.
18: Oui, comme ça c'est plus clair.
19: Au niveau des questions, pourquoi tu as déposé tes documents une fois, ça prend du temps. On a écrit, il n'y a pas assez de juges. En plus, organiser des rencontres ou des réunions d'information juridique avec les bénévoles et les élèves. Et renforcer les liens avec les avocats.
18: D'accord.
20: Mais moi j'ai une question.
18: Oui.
20: Pourquoi on dit qu'il n'y a pas assez de juges?
18: Est-ce que vous êtes d'accord avec ça? Il n'y a pas assez de juges et pourquoi on dit ça?
21: C'est pas une histoire, il n'y a pas assez de juges.
22: Ah, bah, ça, moi, je peux répondre à la question. Bah, là, en tout cas, dans le temps, les avocats le disent, c'est que il y a 300 dossiers pour une juge. Dans les autres départements, il y a pour 300 dossiers, il y a 2 juges. Donc c'est sûr que là, en ce moment, dans le Tarn, il y a un manque de juges.
18: Ok. Il y a 2 fois moins de juges que pour le même nombre de dossiers que dans d'autres départements. Est-ce que l'entre-deux peut faire quelque chose pour ça?
21: Je ne comprends pas, hein, ça, c'est au département.
18: C'est au département? Oui. Je sais
19: pas. Il n'y a pas assez de juges. Après, moi, je suis un peu d'accord avec Adama. J'aime pas trop la manière qu'ils ont de travailler.
18: D'accord.
19: Et je ne sais pas si l'entre-deux peut faire quelque chose pour ça, mais ensemble, on pourrait protester contre ça. On pourrait dire qu'on n'est pas d'accord. On pourrait avoir des discussions ensemble pour que les bénévoles, on comprenne mieux comment ça se passe, la loi en France, et que vous aussi, vous compreniez mieux comment ça se... On pourrait faire des moments de discussion pour comprendre, comme vous avez proposé, sur comment ça se passe. Et peut-être que si on n'est pas d'accord sur comment ça se passe, s'organiser pour protester contre ça. Parce que il y a d'autres endroits en France où il y a des personnes dans votre situation. Il y a plein d'associations comme l'Entre-deux partout en France. Et ces associations, en ce moment, elles essayent de s'organiser ensemble pour protester ensemble, pour dire qu'elles ne sont pas d'accord. Ça, par exemple, c'est des choses dont on pourrait discuter ensemble pour savoir comment on peut un peu reprendre le pouvoir, ou du moins dire qu'on n'est pas d'accord avec ça, se faire visible, quoi. Nous, à l'entre-deux, j'ai l'impression qu'on vit un peu dans notre coin comme ça, que les gens, ils voient pas assez, en fait, ce qui se passe.
18: Donc, sur cette question, on se dit, il y a des chiffres qui nous montrent qu'il y a potentiellement moins de juges qu'ailleurs en France. On peut discuter, on se dit, peut-être leur manière de travailler n'est pas bonne, c'est pour ça aussi que ça avance pas. Et on nous dit, il y a d'autres endroits... en France où les gens essaient de discuter de ces questions-là, et peut-être on pourrait le faire nous aussi. Est-ce que vous êtes d'accord avec ça? Est-ce que vous n'êtes pas d'accord? Est-ce que vous avez quelque chose à me dire?
2: Juste pour ajouter, il y avait l'idée de s'organiser par rapport à ça, mais aussi prendre du temps ensemble pour expliquer.
18: Ah.
2: Parce qu'on s'est dit que l'attente, c'est plus facile quand on comprend. Quand on sait à quoi s'attendre, on sait que ça va durer 6 mois quand on attend sans savoir. Et donc prendre du temps pour expliquer et réexpliquer le chemin qu'il va y avoir avec tous les papiers. On ne prend pas assez de temps pour expliquer.
18: Okay.
2: Et faire un espace pour poser les questions. Quand il y a des questions.
18: D'accord. Ouais. Il n'existe pas cet espace encore ?
2: Quand on a discuté, il n'y avait pas assez de place pour poser ces questions-là.
18: Ah, ok, d'accord. Ok. Et qu'est-ce qu'on peut faire alors ?
2: Voilà. C'est pour ça qu'on proposait la réunion juridique.
18: Okay.
2: Un thème juridique.
18: Est-ce qu'il y a des gens qui seraient intéressés pour faire ces réunions juridiques, pour y participer ?
3: Oui.
18: Oui. Ouais. Voyons, on peut se montrer. D'accord. Ok, ça marche.
0: Le train est venu jusqu'à Toulouse. C'était son dernier escale. Je suis descendu. Je suis allé, je suis ressorti dans le train gare. J'ai vu du monde, j'ai dit waouh, c'est où comme ça? Et j'ai vu bleu, blanc, rouge, j'ai dit waouh, c'est la France, mais c'est la France de où, de quoi? Moi je ne connaissais personne. Là-bas aussi, je suis resté quelques semaines, presque un mois. Je suis venu, c'était l'été, il faisait très chaud. Et donc je dormais dans la gare de bus qui était à Toulouse à côté. Ça là-bas, j'ai pris quelques cartons. Il y avait un coin là-bas que j'ai pris mon sac. J'allais déposer là-bas la nuit. Je viens, je dors. Le matin, je pars chercher de la nourriture dans les poubelles de foie, dans des restaurants. J'allais comme ça de personne en personne pour aller manger. C'est comme ça. Juste le Sénégalais, il est venu, il m'a vu, il m'a dit, mon frère, moi, je connais là où tu veux aller demander. Il m'a demandé mon âge, j'ai dit mon âge, il m'a dit, je vais te donner l'adresse, tu vas aller jusque là-bas, on va t'accueillir, on va t'évaluer, et comme ça, si tu as la chance, on va te

0: 15 ans, 5 mois, 6 mois, comme ça, parce que maintenant, là, j'ai 16 ans, 2 mois. Moi, je suis né le 18 décembre 2008.
1: Il y a plusieurs choses qui se passent. Bon, la première, c'est que ça a été une stratégie pendant un temps, et je pense que ça l'est encore pour de faire perdre du temps aux gens, exprès. Déjà parce qu'il y a... C'est pas la même chose si t'es reconnu mineur avant tes 15 ans, c'est pas la même chose si t'es reconnu mineur avant tes 16 ans. Et c'est pas la même chose si t'es reconnu mineur après tes 16 ans. En gros, si t'es reconnu mineur avant tes 15 ans, à 18 ans, t'auras une carte nationale d'identité. Si t'es reconnu mineur avant tes 16 ans, de plein droit, tu as un titre de séjour vie privée familiale, qui à l'époque durait 3 ans, qui maintenant ne dure qu'un an, mais en tout cas, ce titre de séjour, tu peux tout faire. T'es pas obligé ou de travailler ou de faire des études ou quoi, ou qu'est-ce. Voilà, t'as le droit de rester là et t'as bien, tu fais bien ce que tu veux. Et si t'es reconnu après tes 16 ans, et ben, t'as rien. C'est juste qu'il faudra que tu fasses 6 mois de formation professionnalisante avant tes 18 ans. Afin d'avoir de plein droit un titre de séjour à tes 18 ans pour te permettre de rester sur le territoire, continuer tes études ou travailler. Mais en tout cas, tu n'auras ce titre de séjour pour rester que si tu as fait cette formation professionnalisante. On pourrait te refuser ce titre de séjour si tu n'as pas ces 6 mois de formation professionnalisante avant de demander ton titre de séjour. On te demande en fait d'être de la force de travail, enfin une raison pour rester en France, quoi. Donc ça, c'est un des critères. Et du coup, faire perdre du temps, soit pour que du coup, bah, t'es de moins en moins de droits, soit que carrément t'es 18 ans, ça, les personnes qui les accompagnent juridiquement, elles sont au courant, donc on va forcer à des endroits. C'est quand tu vois l'âge des gens, tu dis, ok, là, en fait, ça c'est dit à la juge. Vous avez vu, il a tel âge à telle date, ça serait intéressant qu'il puisse vous voir avant. Donc ça, c'est quand même pris en compte. Tout ça pour dire que, en tout cas, si t'es reconnu mineur après tes 16 ans, il n'y a pas vraiment d'avantage à, alors qu'il y en a un avant tes 16 ans, il y en a un encore plus gros avant tes 15 ans. Du coup, il y a tout un intérêt de faire perdre du temps aux gens.
0: Je suis allé jusqu'à Albi. Albi, à la gare, j'ai demandé des gens, ils m'ont montré Daoumi. Je suis resté là-bas 3 semaines. Et la dame qui évoluait les gens là-bas, elle m'a dit que moi, je ne suis pas mineur et si je veux faire le recours, elle m'a donné le papier de recours. C'est comme ça, maintenant, directement, et j'ai eu le numéro de la dame, Cathy, à l'entre-deux.
2: Et toi, du coup,
1: moi, je suis cuisinière dans la vie.
2: Ok.
1: Et je suis dans cet asso depuis le début. Je fais partie des personnes qui l'ont monté. Et je suis famille Yaya et Ibrahim qui sont rentrés là. Ce sont des personnes qui vivent chez moi. D'accord. Du coup, je suis famille, hébergeante. Et un peu ce rôle ouais, que je ne saurais pas trop définir, qui est prendre ce qui traîne. Quoi. Ça appartient pas à une commission. Je vais le récupérer. Et puis, essayer, ouais. Et puis un peu la mémoire du truc, tu vois. Genre, voilà, je dirais ça. Ouais. Voilà.
2: Et t'as encore du jus, voilà.
1: Bah, plus trop.
2: Ouais.
1: Et c'est ça, c'est que ces derniers temps, ça fait longtemps qu'on n'a pas eu de force vive. Et je pense qu'il y a un endroit là, ça tire fort. Et en vrai, je pense que cet asso, elle est super chouette. Et que, enfin, je pense qu'à des endroits là, on est un peu fatigué. Et du coup, peut-être qu'on a levé le pied sur des trucs en disant, bon, bah, c'est pas grave si ça se développe. Ça fait 4 ans qu'on voudrait qu'il y ait ce truc qui existe. Et ben, ça mettra peut-être 2 ans de plus. Et c'est ok, c'est pas grave. Enfin voilà, c'est un peu toutes ces réflexions quoi.
2: Ouais.
1: Mais en vrai c'est trop chouette. Et c'est vrai que le moment où tu te rends compte que ça te fait plus trop marrer et que ça t'épuise, tu te dis fais chier quoi. Alors que. Enfin voilà. Et puis surtout, faut tenir parce qu'il y a du monde dehors.
0: Directement, la dame, elle m'a pris. On est allé à Albi encore pour aller faire un test. Un test pour connaître mon niveau d'études. Et là-bas, le lendemain, elle m'a appelé. Elle m'a dit, ah, toi, t'as la chance. Hein. Là, on est allé faire un test. La dame a dit que ouais, tu peux faire le collège. Directement, on m'a inscrit au collège Albert Camus. C'est là-bas que je suis jusqu'à présent. Et elle m'a acheté tout, les fournitures scolaires, elle m'a mis à l'école, j'ai commencé à aller à l'école. Et Elle m'a dit d'amener mes dossiers qui prouvent que réellement je suis mineur. J'ai commencé à fournir, à appeler le pays. Le pays maintenant, on a fourni mes dossiers tels que acte de naissance sécurisé et le jugement supplétif, tant d'autres. Et c'est l'entre deux aussi qui a fait ma carte consulaire. Et c'est comme ça mon recours a commencé.
1: C'est facile. Toi, c'est en quelle langue que tu parles?
3: Dula.
1: Dula. Moi, je me pose une question.
4: It's facile for you, but not for us.
3: Ça va.
1: Moi, je me pose une question. On s'est posé souvent la question, on se demandait comment on fait, parce qu'il y a quand même beaucoup de monde dans les écoles, dans les lycées, dans les collèges. Pendant vos apprentissages, vos alternances, il y a des gens, des jeunes étudiants, où nous, les bénévoles, on ne sait pas comment les toucher, comment qu'ils apprennent à connaître votre situation. Parce que, moi, je trouve ça délicat, parce que vous allez dans votre école et vous n'avez peut-être pas envie de dire que vous venez d'arriver, que vous n'avez pas vos papiers, que vous êtes dans une situation peut-être irrégulière, ou que vous n'avez pas les moyens de vous habiller ou de manger et que vous étiez à la rue. Et c'est un peu compliqué de parler de cette situation quand on arrive en France, parce que du coup on est stigmatisé, on nous renvoie qu'en fait on n'a pas les moyens. Mais moi je trouvais ça quand même intéressant à un moment donné de pouvoir arriver à toucher les jeunes de votre âge, parce que souvent on est touché parce qu'une personne elle a le même âge que nous et elle vit la même chose que nous, et c'est plus facile en fait d'être dans la compassion, de se dire ah ben en fait on est deux ados, on a 15 ans, lui dort à la rue et moi j'habite dans un château. Du coup, comment je peux l'aider à venir vivre chez moi par exemple? Comment on fait pour que les jeunes dans vos écoles elles connaissent mieux la situation des jeunes mineurs isolés, et comment on peut les toucher pour que eux-mêmes à leur tour ils puissent en parler et nous aider et vous aider directement? Donc voilà, je me posais cette question.
0: Elle me donnait tout, hein, parce que je me souviens bien, lorsque je suis tombé malade, j'avais des maux de dents. Et elle m'a pris, elle m'a amené à Toulouse pour aller extraire mon dent. Et elle s'occupait bien de moi, on mangeait bien là-bas. Parce que on est au nombre de, je pense bien, on était au nombre de 6 personnes là-bas. Tout le monde dormait bien, mangeait bien, on s'amusait bien. On était un Malien, 2 Maliens, 3 Bangladesh. Dont 2 Guinéens, oui, si je me souviens bien. On était tous des garçons. Et on dormait bien, on s'amusait bien. J'ai commencé même à oublier mes tragédies et mes soucis qui étaient dans ma tête. Elle me rassurait, ouais, t'inquiète, tout va aller bien. T'inquiète, tu vas réussir, je sais que tu es courageux. Je suis sûr et certain, un jour, tu vas t'intégrer, tu vas t'habituer, tu vas oublier tes cauchemars qui se trouvent dans ta tête. C'est comme ça.
5: Moi, j'étais au courant des mineurs, bien entendu, mais pas plus que ça. Et à ce moment-là, j'ai eu la révélation. Moi, j'ai élevé mes nièces que j'ai adorées et qui ont grandi, qui sont parties. J'avais 2 chambres de libre. Quand j'ai vu ces jeunes, j'ai dit, ah ouais, et si c'était mes nièces qui étaient à Pétaouchnok, là-bas, à l'étranger? Et si elles étaient vraiment seules? Et est-ce que je ne serais pas heureuse que quelqu'un les prenne? Et à partir de là, je dis, mais oui, moi, je ne peux pas laisser ces jeunes gens. Je ne peux pas, ce n'est pas possible. Avec ce que j'ai, parce que par rapport à eux, j'ai tout, quoi. J'ai plein de choses, je suis riche. Je suis riche de plein de choses et je peux faire profiter. Et voilà, et depuis 6 ans, je fais profiter de ce que j'ai.
2: Parce que là, sur le territoire, elle est comment la politique, du coup, c'est assez raide dans le Tarn?
1: Moi, j'ai l'impression que je ne sais pas si c'est par rapport au fait... J'ai l'impression que dans les villes, c'est l'enfer sur Terre. Enfin, je veux dire, quand je vais à Toulouse, quand je vais à Marseille, quand je vais à Lyon, quand je vais à Grenoble, j'y rencontre d'autres gens et je me dis, mais ça a l'air horriblissime.
2: C'est complètement déshumanisé, quoi, en plus.
1: Un endroit où j'ai l'impression que là, par exemple, nous, dans notre manière d'accueillir, c'est très familial. Enfin, tu vois, il y a vraiment un truc de... Bah oui, c'est familial, y a pas. Et donc, du coup, sur les assos d'accueil, etc., j'ai l'impression qu'il y a un peu un truc chouchou, même si, bah, du coup, on n'arrive pas à loger tout le monde et que les personnes, bah, du coup, elles vont aussi ailleurs. Sur la politique. Non, c'est clairement pas nos alliés. Ils sont tous de droite contre l'immigration. Enfin, c'est vraiment c'est naze, quoi. Mais par exemple pour la justice, pareil. Mais je me dis, est-ce que c'est par rapport au nombre de personnes qui demandent à l'EPI? Parce que de ce que j'ai l'impression dans les villes, c'est qu'il y a beaucoup de gens. Il y a des burn-out de la justice. Enfin, il y a un peu un truc de, parce qu'il y a beaucoup de monde, les gens pâtissent du fait que la démographie est énorme. Et je me demande si dans le Tarn, il y a un peu un truc de protection de ça, parce qu'il y a moins, en fait, que dans les grosses villes. Et du coup, j'ai l'impression qu'on a des chiffres de reconnaissance de minorité qui sont chouettes. On voit là que ça perd un peu ces derniers temps et que c'est plus aussi fluide et évident que ça l'était avant. Mais j'ai l'impression que c'est quand même moins compliqué qu'à d'autres endroits. Mmh. En vrai, je sais juste qu'à une époque, les chiffres, il y avait clairement des quotas sur le centre d'évaluation qui dit, en gros, c'était en moyenne 2 personnes sur 10 reconnues, 8 sur 10 remises dehors. Mais vraiment avec des... Enfin, c'est sidérant, tu lis les rapports d'évaluation, t'es là, what? Mais si, vous avez vraiment... Enfin, dit... Enfin, vraiment, t'as l'impression qu'ils faisaient un camoulox pour mettre la raison pour laquelle cette personne était... Et puis, ou même maintenant, enfin, moi, j'ai accueilli une personne qui avait moins de 15 ans et qui avait son passeport légalisé, tout allait... Ils l'ont mise dehors en disant, non, t'es là. Mais alors, attends, si c'est pas un passeport qui reconnaît ta minorité, c'est quoi? Enfin, des trucs vraiment aberrants et dingues. Donc, c'est sûr qu'au centre d'évaluation, il y a des histoires de politique et de quotas de merde et que c'est vraiment naze. La justice, je sais pas ce qui se joue. Je sais pas qu'est-ce qu'il y a derrière, est-ce qu'il y a des quotas, est-ce qu'il y a des machins. Moi, j'ai l'impression que les chiffres sont plutôt bons.
0: Mmh. Au bout de 4 mois, ouais, moi, on m'a reconnu mineur et elle m'a appelé un jour et elle m'a dit « Nabi, ben, du coup, moi, je n'ai plus le pouvoir sur toi maintenant. Bientôt, tu vas aller au foyer parce que dès que tu es reconnu mineur, maintenant tu es dans la main du gouvernement français. Et là, c'est l'ASE qui va s'occuper de toi maintenant. Donc tu vas aller à Gourier. Moi, je ne connaissais même pas ici. Hein. Tu vas aller à Gourier et là-bas, ils vont bien s'occuper de toi. J'ai dit Gourier, moi j'ai dit, est-ce que c'est possible de continuer mes études ici jusqu'à l'année à venir comme ça? Elle a dit non, c'est impossible maintenant. Parce que c'est eux, c'est l'État maintenant qui décide de tout ce qui va se passer à propos de ton avenir et de toi maintenant. Donc tu ne peux plus rester ici. Et dès qu'on va me contacter, soi-disant, tu vas aller et tu vas aller. Hein. J'ai commencé à être un peu triste parce que je ne savais pas qu'est-ce qui allait m'arriver. Et j'ai commencé à m'habituer. J'étais à l'aise là-bas, j'ai commencé à m'habituer à de la vie de l'entre-deux. Du coup, la dame m'a encouragé, elle a dit, vas-y, t'es courageux et tout ce que tu as surmonté jusqu'à maintenant, là, il faut mettre ça dans la tête et prendre ça positivement. Je suis sûr et certain que tu vas réussir et tu vas t'intégrer vite. À l'école, tu es courageux et ici encore, tu t'es vite intégré et tout le monde t'apprécie. Et vas-y.
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3: Alors cette semaine, je vous propose d'aller sur un festival qui s'appelle Le Murmure du Monde, qui parle chaque année d'écologie, un festival d'auteurs, de réflexion, très intéressant. Et j'avais quelques idées de rencontres ici qui malheureusement ont échoué, mais j'ai fait deux belles rencontres en la personne de deux formateurs qui se connaissent mais qui ne travaillent pas ensemble. Donc c'est intéressant parce que ce sont deux formateurs aux enjeux environnementaux. Ils font des conférences, ils agissent pour certains, ils agissent auprès d'entreprises, auprès de fonctionnaires, d'élèves, voilà, tous les sujets. Et avec eux, j'avais envie de vous parler, partager avec vous ce travail de formation, ce travail de pédagogie autour de l'environnement, comment on passe le message, quel message, quelles sont les barrières qu'ils peuvent rencontrer dans les publics qu'ils rencontrent. Il s'agit de Caroline Vigier. Calmette, bonjour.
4: Bonjour.
3: Et d'Éric Ross.
5: Bonjour.
3: Alors, j'ai pas l'habitude de faire des émissions à deux, mais on va y arriver ensemble. Comment vous en êtes arrivé à la formation? Pour vous, c'est quoi? C'est du militantisme? C'est arrivé de manière naturelle? Est-ce que vous étiez formateur et ensuite vous allez sur la formation écologique, ou est-ce que c'est l'écologie qui vous a donné envie de former?
4: Moi, je suis de formation ingénieure et j'ai travaillé plus de 15 ans dans le domaine de la santé. Donc, je n'étais pas forcément dans l'écologie au départ, même si j'étais assez sensible à la nature, puisque j'ai fait des études dans les sciences du vivant. Et on va dire que mon électrochoc de vie pour m'amener à ça, ça a été de vivre 4 ans dans une tribu kanak au large de Grande Terre qui s'appelle Lifou, dans les îles Loyauté, où j'ai pris 15 000 km dans la vue, mais j'ai pris bien plus que ça. Dans ma tête, mon cœur et mon corps. Je suis partie avec ma petite famille et mes trois enfants, mon ex-conjoint, et ça a été une aventure de vie qui m'a ouvert sur justement les peuples premiers. On en parle beaucoup ici au festival Murmure du Monde, qui ont beaucoup à nous apprendre en toute humilité sur le lien au vivant. Et donc là-bas, j'ai commencé à changer de métier puisque j'ai travaillé sur un programme de préservation de la biodiversité avec les peuples autochtones et avec pas mal de métiers convergents là-bas, avec des médecins, avec des associations, avec des élus. C'était passionnant. Et quand je suis revenue en métropole, j'étais transformée. J'avais envie de partager, déjà d'en savoir plus. Donc je me suis beaucoup formée par moi-même, j'ai beaucoup lu. Et je me suis rendu compte que ces enjeux environnementaux, ils ouvraient des portes aussi sur hors de la science, sur tout ce qui est philosophie, sur tout ce qui est communication et coopération entre les personnes, culture, littérature. Enfin, c'était extrêmement riche, hyper angoissant aussi, parce que je me suis rendu compte que je m'étais trompée sur pas mal de choses. La société m'avait dit beaucoup de choses et il y avait beaucoup de choses à remettre en cause. Donc j'ai eu envie de me former d'abord et ensuite de transmettre. Et ça fait 10 ans que je le fais. On l'a fait d'abord avec Éric et ça a été une rencontre professionnelle pour le faire auprès ou d'entreprises ou d'associations par l'intermédiaire de fresques. Et je continue à le faire aussi dans les écoles d'ingénieurs, puisque quand j'ai moi-même été formée en école d'ingénieurs, tout le pan sur et l'ouverture sur les enjeux sociaux environnementaux n'existait pas à l'époque.
3: Alors toi, Éric, c'est quoi ton parcours?
5: Moi, j'ai aussi un parcours d'ingénieur à la base. On a même fait la même école d'ingénieur, l'INSA Toulouse, pour ne pas la nommer, avec des années d'écart, et on ne se connaissait pas du tout à l'époque. Par contre, moi, après 15 ans d'ingénierie informatique, j'ai eu la chance de pouvoir voyager autour du monde et je faisais de la photo sous-marine un petit peu et de la plongée scientifique, pas encore, mais presque. Et je me suis retrouvé lors de plongée à enlever un sac plastique de la bouche d'une raie manta océanique. Ça a été un peu mon épiphanie, parce que ça m'a mis en colère en fait. Voilà, c'est un animal qui peut faire jusqu'à 7 mètres d'envergure, donc c'est une rencontre déjà qui est impressionnante, qui est majestueuse. Et de me rendre compte que risquer d'avaler et de mourir à cause d'un sac plastique là, qui traînait là, qui n'avait rien à faire là. Et je me suis intéressé à la pollution plastique dans les océans, et de là en fait j'ai tiré toute la pelote après des enjeux environnementaux. Je me suis formé en faisant une reconversion professionnelle en plongée scientifique. J'ai accompagné quelques missions sur du marquage requin, du suivi corallien, et puis petit à petit après le Covid j'ai décidé de d'arrêter en tout cas de manière pro la plongée. J'avais du mal à en vivre de toute façon. Et puis j'avais plus envie de prendre l'avion pour aller sur des missions, même si elle avait du sens à l'autre bout de la planète. Et du coup, de là, j'ai créé, avec les expériences et expertises que j'avais, une offre de services, de conférences et formations aux enjeux environnementaux. Et je me suis formé aux enjeux climat, biodiversité terrestre, raréfaction des ressources. Bref, comme je disais tout à l'heure, tous les sujets joyeux. J'interviens dessus et j'essaie de voir comment apporter ces sujets-là de la meilleure façon aux gens pour qu'ils aient envie d'agir et qu'ils se servent de leurs émotions aussi pour passer à l'action.
3: Alors c'est quoi pour l'un et l'autre le message que vous essayez de passer le plus? C'est quoi votre qu'est-ce qui vous anime vraiment? Toi tu l'as dit un petit peu rapidement, quel est le sujet fondamental en écologie pour vous? Quelle est votre porte d'entrée et votre porte d'arrivée, on va dire?
4: Alors moi j'ai envie vraiment de transmettre de l'espoir, parce que je suis passée par beaucoup d'émotions avant d'avoir cet espoir, comme tu disais Eric, beaucoup de colère et d'anxiété. J'ai 3 enfants. Je sais, du coup, j'ai envie aussi qu'ils aient de l'espoir. Donc déjà, c'est un peu mon mantra. Et dans ce que j'enseigne aussi ce qu'on appelle de la prospective. Alors, on le voit aussi à Murmure du Monde, il y a beaucoup de livres qui se projettent, beaucoup d'utopie, dystopie, de prospective. C'est un petit peu à la mode, mais oui, quand les modes sont bien, autant les prendre, parce que celle-là, elle fait du bien aussi de se projeter positivement. Donc voilà, c'est une façon aussi de donner du savoir. Et on l'a dit tout à l'heure dans une conférence ici, pour mieux se projeter derrière et pour faire des choix éclairés en fait, et pas pour se laisser embarquer. Et ce que j'essaie surtout de faire moi quand je transmets, c'est décaler les gens, parce qu'on est vraiment dans une société capitaliste qui nous met dans des voies, ça a été mon cas. J'avais pas l'impression d'avoir le choix et d'avoir l'esprit critique pour ça. Donc c'est vraiment un de mes, voilà, de l'espoir, l'esprit critique et de l'éthique aussi.
3: Et l'espoir, c'est quoi? Tu présentes des initiatives positives, ou comment tu donnes de l'espoir?
4: Je pense que c'est ça qu'il faut transmettre, se dire que même si on est une petite minorité, alors parfois mon espoir il diminue, hein, en ce moment c'est un peu compliqué, c'est un peu par vague, vu l'actualité. Oui, pour essayer de montrer des exemples qui marchent, pour essayer de dire, ben là par exemple aujourd'hui ce festival, ben, ça fait chaud au cœur en fait, on voit des gens engagés, des scientifiques, des littéraires, ben, ça fait du bien, et multiplions tout ça et gardons cette énergie et ne nous laissons pas complètement déshumaniser par ce qui se passe, et ne surtout combattons la peur. Voilà. Moi, j'aimerais dire, il faut arriver à une résistance douce, ou Cyril Dion dit une lutte enchantée. Mais voilà, j'essaie de garder espoir.
3: Où transformons la peur? Toi aussi, tu travailles sur ces émotions, Eric. C'est quoi ton message? C'est quoi ta porte d'entrée?
5: Oui, moi, de mon côté, j'aime bien souvent dans mes conférences commencer par dire, ben voilà, je vais vous parler de sujets. Problématique climat, problématique biodiversité, marine, terrestre, raréfaction des ressources, bref, tous les sujets joyeux. C'est ironique, bien sûr. Et j'arrive en disant, ben voilà, c'est des sujets qui sont complexes. Et complexe, c'est de complexus tissé ensemble. C'est pas compliqué. C'est-à-dire qu'en fait, il y a chaque sujet, quand on va vraiment prendre le temps de le regarder, de l'étudier, de lire la littérature sur le sujet. En fait, c'est pas compliqué, on a compris, on sait ce qui va fonctionner, on sait ce qui va pas fonctionner. Par contre, c'est complexe, tout est lié ensemble. Donc, on peut pas se dire, je vais regarder que le climat et le reste, ça me concerne pas. Ça peut un peu écraser, se dire, oula, il y a beaucoup de choses. Mais finalement, ce qui est bien, c'est que...
3: Alors, c'est quoi les sujets? Tu dis le climat, mais quels sont les autres, toi, qui rentrent dans ton équation?
5: La crise de la biodiversité, les problèmes d'extinction de masse, avec les 5 gros critères de perte de biodiversité qui sont donnés par l'IPBES, qui est l'équivalent du GIEC côté biodiversité, qui nous dit que c'est en premier la destruction des habitats qui nous fait perdre de la biodiversité, en deux la surexploitation des ressources, si on s'intéresse au milieu marin c'est par exemple les surpêches. En troisième, et seulement en troisième, même si c'est très important, c'est la crise climatique qui vient faire de la perte de biodiversité. Et puis on a ensuite les sujets de pollution et les sujets d'espèces exotiques envahissantes. Donc c'est important de comprendre tout ça, de faire le lien avec le climat, de faire le lien avec la perte de ressources, que ce soit la ressource en eau, en sable, en tout ce que vous voulez. Et moi j'interviens là-dessus en disant, en fait il va falloir savoir agir. Et pour savoir agir, il faut commencer par savoir, donc d'où mes conférences ou les lectures, apprendre les choses, même si elles peuvent générer des émotions difficiles potentiellement. On va revenir sur ce sujet de peur qu'évoquait Caroline. Et puis du coup, donc savoir agir, une fois qu'on sait, il faut agir. Et pour agir, ben, justement, les émotions de movere en latin nous mettent en mouvement. Et donc, il faut s'appuyer sur ces émotions pour se mettre en mouvement. Par contre, ce qui est important, c'est de tempérer un peu aussi ces émotions, de se dire, est-ce que je prends la bonne émotion? Est-ce que cette émotion, je l'accueille correctement? Est-ce que la mise en mouvement qu'elle génère en moi, elle est pertinente?
3: Un conseil de lecture pour les auditeurs de l'Orsay.

entre guillemets ou pas, de l'affiche rouge, et Virginie Ledoyen interprète le rôle de Méliné Manoukian aux côtés de Simon Abkarian et de Jean-Pierre Darroussin pour un film donc extrêmement dramatique, un peu chromo, mais quand même relativement sincère. Et on va écouter à rebours un extrait de la bande originale d'une comédie dans laquelle Virginie Ledoyen a un rôle un peu secondaire, puisque les rôles principaux sont tenus par Géraldine Nakache et Leïla Bekti. La seconde cité obtint d'ailleurs un César du meilleur espoir féminin, bien justifié de la suite de sa carrière à cette occasion. Le film, il s'appelle Tout ce qui brille, et il raconte en fait les efforts de deux jeunes filles issues de la banlieue pour s'immiscer dans la jeunesse dorée du 16e arrondissement. Évidemment, leur désillusion, puisque tout ce qui brille n'est pas d'or, je vous complète le proverbe. Le film rencontre un gros succès, tout à fait justifié par le fait qu'il y a un investissement visiblement autobiographique de la part de Géraldine Nakache et de son co-réalisateur Hervé Mimram. À leur côté, il y a Audrey Lamy, Manu Payet et quelques autres. On va écouter une chanson. Je pense que vous allez la reconnaître. Je pense aussi que vous allez peut-être reconnaître son interprète originel. Sinon, on débriefe tout ça après. Tout ce qui brille dans 24 notes secondes.

On aura reconnu ou pas, mais j'espère qu'on aura reconnu la chanson sur une drôle de vie de Véronique Sanson, ça serait aussi vrai, de cette chère Véronique Sanson, interprétée ici, eh bien, par les deux héroïnes de Tout ce qui brille, le film co-signé par Géraldine Nakache et qui ici chantait aux côtés de sa copine Leïla Bekti dans cette comédie douce-amère, parfois plutôt bien troussée. Pas sûr que ce genre de film vieillisse bien, mais en tout cas en 2010, il tombait pile au bon moment. Et d'ailleurs, il rencontra un bon succès public qui permit ensuite à Géraldine Nakache et à Leïla Bekti de partir vers d'autres voies. Quant à Virginie Ledoyen, même si elle n'avait dans le film qu'un rôle un peu secondaire, eh bien, elle ajouta une corde supplémentaire à son arc et preuve de sa capacité à aller des films d'auteur au grand spectacle. Eh bien, on la vit même en 2011, c'est-à-dire l'année suivante, dans une série qui s'appelait 13, la

série. Alors 13, vous le savez peut-être, c'est une série de bandes dessinées, pardonnez-moi, où il y a énormément d'action. Et donc, dans cette série, eh bien, Virginie Ledoyen jouait le rôle d'une tueur à gages russe impitoyable. Enfin, c'était un bel essai, je dirais, de transformation par rapport au rôle de cinéma d'auteur qu'elle avait déjà incarné. Mais hélas, la série rencontra, à vrai dire, peu de succès. Et même s'il y eut une saison 2, suprême humiliation, eh bien, Virginie Ledoyen n'en fut pas. Qu'à cela ne tienne, elle rebondit, puisque deux ans plus tard, on la vit dans un petit bijou signé à nouveau de Benoît Jacquot, déjà cité tout à l'heure. Ça s'appelle Les Adieux à la Reine. Et c'est consacré à, je dirais, à la vie de Marie-Antoinette au moment de la révolution du 14 juillet. Marie-Antoinette est interprétée dans le film par Diane Kruger, ce qui paraît assez justifié de prendre une actrice d'origine allemande pour interpréter Marie-Antoinette. À ses côtés, il y a Mademoiselle Seydoux, je vais retrouver son prénom tout à l'heure, qui joue un rôle un peu trouble. Et puis, il y a aussi Léa Seydoux, c'est mieux. Il y a aussi Virginie Ledoyen qui joue le rôle donc de la duchesse de Polignac, Gabrielle de Polignac. Et ma foi, le film est un petit bijou d'une grande finesse. Alors, évidemment, les historiens sont montés au créneau, puisque Marie-Antoinette, alias Diane Kruger, et il est clairement sous-entendu qu'elle a des relations lesbiennes avec sa compagne, enfin avec sa gouvernante. Bon, la réalité historique est peut-être un peu différente, mais en tout cas, le film, lui, il est d'une très très grande finesse. Par contre, je vous ai déjà passé plusieurs fois des extraits musicaux de ce film, donc on va écouter un extrait d'un film d'Emmanuel Mouret, tourné en 2013. Emmanuel Mouret, Virginie Ledoyen, elle avait déjà rencontré quelques années plus tôt, en 2007, pour Un baiser s'il vous plaît, où elle tenait un rôle. Et en 2013, il l'engagea à nouveau pour un rôle secondaire, puisque les rôles principaux étaient tenus par Jasmine Trinca et par Joe Starr. Le film, eh bien, c'est une sorte d'histoire d'amour un peu contrariée entre une pianiste, une concertiste talentueuse et qui tombe amoureuse d'un installateur d'alarme, incarné évidemment par Joe Starr. Vous aurez compris que c'était pas lui qui jouait la pianiste talentueuse. Et ma foi, s'en suivent des amours un peu contrariés, d'abord parce que les différences de culture, de classe sociale, de comportement, de vie sont telles qu'il est parfois difficile à ces deux-là de cohabiter, et puis surtout parce que le entourage, en tout cas celui de la jeune pianiste, est farouchement opposé à cette liaison. Et puis il y a aussi la femme de Joe Starr dans le film, vous l'avez deviné, c'est Virginie Ledoyen. La critique sera assez peu tendre avec ce film. La seule chose qu'elle en sauvera, eh bien, c'est justement la prestation de Virginie Ledoyen, qui est assez inquiétante dans le rôle d'une femme jalouse. Bon, être jalouse de Joe Starr, pour moi, c'est un rôle de composition, mais ça n'engage que moi. Le film est loin d'être l'un des meilleurs d'Emmanuel Mouret. Par contre, la musique, c'est d'un des compositeurs favoris d'Emmanuel Mouret, Grégoire Hetzel. Le film, l'ai-je dit, s'appelle Une autre vie. On en écoute un extrait. Une autre vie, mais dans 24 secondes.

La musique tendue de Grégoire Hetzel pour un extrait de la bande originale d'Une autre vie, un film d'Emmanuel Mouret dans lequel on trouvait donc Virginie Ledoyen qui continue bon an mal an une carrière des plus variées, puisque juste pour citer quelques-uns de ses plus récents projets, on l'aura vu dans une mini-série TF1, il en faut bien, inspirée d'un roman d'Arlan Coben qui s'appelait Juste un regard. On l'aura vu aussi dans un téléfilm inspiré, je dirais, de la vie d'ouvrière où elle incarnait Lucie Beau, une des premières femmes syndicalistes françaises. Ça s'appelait Mélancolie ouvrière, un téléfilm réalisé en 2017 par Gérard Mordillat avec Philippe Torreton et François Cluzet et passé le dimanche en prime time sur TF1. Non, je rigole, c'était sur Arte. Vous l'avez sans doute compris, elle a même fait la voix de jeux vidéo et même de films d'animation. Bref, Virginie Ledoyen, eh bien, elle est un peu partout, alors pas toujours dans des rôles des plus importants. Peut-être qu'elle n'a pas fait une carrière aussi brillante qu'elle ne l'aurait espéré, que son papa ne l'aurait pensé en la baptisant Ledoyen, mais ma foi, l'un dans l'autre, on l'aura esquissé dans cette émission. Elle aura quand même collaboré à des films intéressants, et on va la quitter comme telle en écoutant un extrait de la bande originale d'un film tourné en 2023 par Valérie Donzelli, qui est l'adaptation d'un roman d'Eric Reinhardt qui s'appelle L'amour et les forêts, qui était sorti chez Gallimard en 2014, un roman, et le film, pardonnez-moi, a le même titre que le roman. Virginie Efira et Melville Poupeau sont dans les rôles principaux, ceux d'une femme amoureuse et d'un mari pervers narcissique, évidemment, hélas. Et à leur côté, eh bien, entre autres, il y a Virginie Ledoyen. La musique de ce film, elle est signée du vétéran, mais ô combien apprécié, Gabriel Yared. Et on en écoute un extrait, L'amour et les forêts, dans 24 notes secondes.

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0: Et bonsoir chers auditeuristes, bienvenue dans Quartier Libre, la dernière émission de la saison. Vous êtes bien sur les ondes de Campus FM, mais nous sommes en léger différé car nous enregistrons depuis l'Espace Job à l'occasion du Festival des Musiques Vivaces, porté par l'école Music Hall qui se déroule depuis ce lundi jusqu'à dimanche 21, fameux rendez-vous pour la musique. Ce plateau est à l'occasion et l'occasion de recevoir quelques membres de l'équipe et une étudiante pour évoquer l'école, ce qu'on y enseigne, ce qu'on y apprend et comment. Alors cette saison, l'émission renommée Quartier Libre Phase B était dédiée à l'écosystème musical et ses enjeux. On y a croisé différentes voix, toujours locales, pour échanger sur des questions comme par exemple la place des femmes dans les événements musicaux, les conditions matérielles de création ou encore dernièrement, c'était à l'ABC, la question de la musique dans l'espace public. Alors quoi de mieux que de clôturer la saison hors des murs du studio, dans un sanctuaire que toutes ces questions doivent traverser, une école, et en l'occurrence une école ancrée sur Toulouse depuis 40 ans, qui se veut lieu ressource et dont la pédagogie s'inscrit dans la philosophie de l'éducation populaire, et qui pour la première année depuis 39 ans a un nouveau directeur. Alors David Audrechy qui nous fait le plaisir de nous accueillir, nous et deux DJ sets de Campus, Thomas Delafosse qu'on vient d'écouter, programmateur musical de Campus, et Dan Fosse que vous pourrez retrouver avec son émission In My House, samedi soir tous les 15 jours, de 21h à 22h. Alors merci David de nous accueillir.
1: Avec plaisir.
0: Bienvenue sur le plateau.
1: Merci.
0: Alors pour nous parler de musical, tu es accompagné de Théo Lelis.
2: Et bonjour.
0: Merci d'être là aussi. Tu es enseignant ici, pour le coup.
2: Exactement.
0: Et Léa Bazin, qui est étudiante chanteuse en troisième année, qui va nous rejoindre un peu plus tard, parce qu'effectivement, le festival bat son plein. Et de notre côté, Quartier Libre, les forces s'amenuisent un peu, hein, toujours en fin de saison. Du coup, je ne salue que Juan. Merci d'être là.
3: Bonjour, bonjour à tous.
0: Yes. Allez, Quartier Libre, la dernière, c'est parti.
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0: Musical, c'est une école qui a 40 ans cette année. David, tu es le premier successeur à Philippe Metz, qui a fondé et dirigé l'école, qu'on a vu passer là il y a quelques minutes. Alors ça va bientôt faire un an que tu es en poste. Est-ce que l'année déjà s'est bien déroulée? Est-ce que tu n'as pas eu de mauvaises surprises après avoir pris ton...
1: L'année s'est extrêmement bien déroulée, c'était très chouette. Évidemment, on opère des changements de pédagogie artistique. Voilà, et ce que je peux dire, c'est que je suis entouré d'une équipe extrêmement efficace.
0: Yes. Alors 39 ans, il y a quand même un EDN qui a dû un peu s'ancrer dans l'école. Mm-hmm. Qu'est-ce que toi, tu as voulu poursuivre et apporter aussi de nouveau?
1: Alors, en fait, déjà, moi, je suis revenu, parce que effectivement, je suis devenu directeur depuis un an et demi, mais en fait, j'enseigne un musical depuis presque 20 ans.
0: D'un pied dedans.
1: Ouais, bien sûr. Et donc, en fait, on est revenu à l'origine, c'est-à-dire qu'il n'y a quasiment plus de cours individuels de face-à-face pédagogique, donc c'est quasiment que de la pédagogie de groupe. Ça, c'était la première colonne vertébrale. Et la deuxième, c'est de travailler autour de la transdisciplinarité. Voilà, de travailler avec du théâtre, avec de la danse, avec du cirque, avec du ciné-concert. Et voilà, de faire un peu secouer tout ça, secouer tout le monde, autant la formation professionnelle que la pratique amateur.
0: Yes. Alors effectivement, tu me proposais peut-être de faire une petite présentation de l'école pour que les auditeurs et auditrices se représentent un peu tout ce qu'il peut y avoir et qu'après on puisse voir effectivement les portes que tu as poussées.
1: C'est une école assez atypique parce que il y a de la pratique amateur. En gros, il y a 500 adhérents ou adhérentes, que ça soit pratique amateur ou formation professionnelle. Il y a une soixantaine de professeurs et enseignantes ou intervenantes dans l'école, mais il y a aussi toute une saison de concerts et de restitutions pédagogiques. Il y a aussi, comme on l'est là, le festival.
0: Gros temps fort.
1: Et il y a aussi un dispositif d'accompagnement à l'émergence qui s'appelle Sur Mesure, qui est en partenariat avec la ville de Toulouse et le métronome. Et notre petit joyau, c'est que tout au bout du couloir de l'école, on a un merveilleux studio d'enregistrement qui s'appelle le studio de l'imprimerie.
0: Qui est un lieu, ça, pour le coup, ressource pour...
1: Qui est un lieu incroyable.
0: Ouais.
1: Qui est un lieu incroyable. Je l'assume.
0: Et alors, est-ce que tu peux nous rappeler un peu le fonctionnement de l'école ? Parce que du coup, elle est ancrée dans l'espace Job maintenant, ouais. Dans un collectif d'assaut.
1: Ouais.
0: Et elle est reconnue par le ministère de la Culture comme un établissement d'enseignement, enfin de professionnalisation. Ouais. Alors, est-ce que tu peux nous expliquer un peu comment tout ça fonctionne ?
1: Ben, en fait, c'est justement, c'est aussi cet environnement un peu... peut-être maladroitement dit étrange, c'est-à-dire qu'on est en connexion avec l'AMJC du quartier, cet animé, le collectif Job évidemment, et à la fois, en fait, on est labellisé comme n'importe quel conservatoire à rayonnement régional, et on travaille avec la DRAC, la région, le conseil départemental, la mairie. Tu parlais tout à l'heure de qualification. En fait, on est Calliope, on est formation pro, on est aussi adhérent à la FNEJMA, à grand format, à AJC. Et en fait, on agit sur plein de niveaux différents, en fait.
0: Et ça, par exemple, dans les démarches, c'est des labels qu'on va demander ou c'est on nous le donne un peu par rapport à l'activité qu'on développe.
1: C'est nous qui les,
0: ouais,
1: qui les demandons.
0: Ouais. Ouais, ouais, ouais. Donc ouais. Les dossiers.
1: C'est une volonté de l'école. Enfin,
0: ouais. D'aller sur ce pan-là.
1: Bien sûr.
0: Ouais, ouais. Et pour le coup, Théo, t'es enseignant. Alors sur le volet un peu pédagogique, qu'est-ce que tu dirais sur la singularité peut-être de l'enseignement à musical?
2: Ben, en fait, simplement, le côté atypique de cette école fait que c'est une richesse à la fois pour nous qui sommes enseignants ici et à la fois pour les étudiants et les stagiaires de formation pro, parce que ça crée vraiment une espèce d'effervescence culturelle et pour se créer un réseau et pour pouvoir aussi un peu s'ouvrir le crâne et découvrir plein de choses différentes. Et oui, petite mention. Voilà. C'est vraiment, je pense, le lieu pour vraiment découvrir des nouvelles choses, pour apprendre aussi des nouvelles choses, consolider des choses qu'on connaît déjà aussi, peut-être. Et je pense que vraiment, vu le format de l'école, c'est le lieu où c'est peut-être le plus facile d'accéder à tout ça. Et c'est vraiment un outil, et pour les amateurs et pour ceux qui veulent se professionnaliser, qui est vraiment très chouette, quoi.
0: Ouais, ouais, le lieu facilite déjà un peu cette vision-là.
2: Complètement. Ben, ouais. Ça permet déjà de créer un réseau. Qu'on se crée par la connexion avec les enseignants, avec les autres étudiants et avec tous les partenariats qui se font par l'école, ça permet vraiment d'ouvrir ses horizons et donc d'avoir déjà un réseau qui se crée qui est quand même très intéressant, quoi.
0: Et pour le coup, si j'ai bien compris, vous aviez enseigné dans d'autres structures avant, comme l'ISDAT, si je ne me trompe pas. Et pour le coup, c'est voilà les différences que vous pouvez trouver et ce qui vous nourrit peut-être aussi de vos expériences avant ici.
1: Ben pour être tout à fait franc, en fait, donc Théo a été mon élève.
2: Exactement.
1: Pendant quelques années, et en fait, je pense qu'il peut témoigner que l'énergie et la philosophie que j'avais à l'ISDAT, c'est la même qu'à Musical. Donc tout ce truc transdisciplinaire et tout ça. Et pour rebondir sur ce que vient de dire Théo, donc on a monté ce projet, bon, qui est à destination des formations professionnelles, mais qui s'appelle Fanfare Futur. Et justement, c'était pour construire un réseau d'artistes, mais aussi de lieux. Mmh. De permettre à des gens de formation professionnelle de rencontrer des gens du Lido, de chez James Carless, du CDC, du Théâtre de la Cité,
2: il y en a
1: de l'Asta, le théâtre, enfin voilà. En gros, FFF, c'est 120 personnes.
2: Mmh.
1: Voilà, c'est ça le truc. Alors, il y avait de se faire que les étudiants, les stagiaires, les étudiantes se rencontrent, mais aussi d'aller travailler à Saint-Pierre-des-Cuisines, travailler au Mazad, travailler au lieu 9-9, participer à la nuit des musées, le marathon des mots, le festival de l'escale à Tourneuf, le Bloom Festival. Et en fait, aussi de mettre des étudiants et des étudiantes en relation avec des lieux, des programmateurs, des programmatrices, et justement pour essayer de préparer la suite de la professionnalisation. Voilà. Alors, c'était ça l'idée.
0: producteur. Juan.
3: Oui, justement, moi je voulais rebondir sur cette idée des lieux comme espace vécu, mais aussi comme des espaces événementiels. Et donc vous avez voulu créer ce festival. Et justement, qu'est-ce que ça rend de différent pour cet espace de pouvoir faire un festival là où vous donnez le cours? Donc, est-ce que justement de visiter d'autres espaces mène qu'il y ait plus de public et d'étudiants pour l'école, de créer cette médiation sur place?
1: Non, là, c'est pas vraiment ça. En fait, c'est déjà le festival est organisé avec toutes les associations dont on a parlé tout à l'heure, et ensuite c'est un mélange entre la pratique amateur, une programmation complètement professionnelle entre guillemets, où on a fait attention de faire un lien avec notamment des anciennes étudiantes qui ont monté des projets il y a plusieurs années, il y a 5-10 ans, et qu'on fait revenir construire des projets avec les enseignantes de musicale, parce qu'il y a quand même, je pense que c'est quand même une particularité, je sais que je me fais taper sur les doigts à chaque fois que je le dis, mais en fait l'équipe enseignante c'est des professionnels de la musique. C'est-à-dire qu'ils enseignent, oui, mais surtout ils passent le plus clair de leur temps à faire des concerts. Donc on veut aussi montrer ce truc-là. Après, ça ramène ou pas des adhérents, on ne sait pas l'évaluer et tout ça, mais en fait c'est de montrer la vitalité et entre guillemets l'esthétique de l'école, parce qu'il y a un peu ça aussi, l'ouverture de... si vous regardez la programmation, ça va de l'afrobeat, du jazz expérimental, une espèce de jazz métal, du drone, de la ritournelle, c'est quand même assez alternatif.
3: Et justement, vous êtes multidisciplinaire et multigenre comme école. Ouais. Et il y a ce côté où vous apprenez aussi la musique traditionnelle. Moi-même, je suis étudiant de jazz et je considère ces musiques comme des musiques patrimonialisées. Et justement, est-ce que vous croyez que les festivals nous permettent de patrimonialiser les musiques actuelles et contemporaines?
1: Oui, c'est ça l'idée. Après, c'est... Tu veux répondre?
2: Non, mais je crois que t'es sur la bonne ligne en disant qu'effectivement le festival ça permet d'ancrer un peu ces musiques qui sont un peu nouvelles finalement depuis, bon maintenant on dit nouvelles mais ça fait 20 ans qu'on y est pour de vrai, mais oui ça permet forcément d'institutionnaliser un peu plus les choses et du coup de les rendre un peu plus concrètes dans le paysage peut-être aussi éducatif musical français, quoi, c'est sûr.
0: Oui, parce que c'est vrai que par exemple pour les novices, musique actuelle, on entend quoi exactement derrière? Est-ce que c'est toutes les musiques qui existent en fait, ouais, qui
2: globalement,
0: vivent?
2: Globalement, c'est un peu ça. Ouais.
0: C'est ça, hein, c'est
1: clair, en fait, musique actuelle dans les textes du ministère, puisque tout à l'heure on parlait de ça. En fait, c'est tout ce qui n'est pas musique dite classique ou contemporaine.
0: Okay.
1: Et donc
2: ça
1: en fait,
2: fait
1: c'est aussi
2: monde, hein.
1: Ouais, ça fait du monde. Mais c'est justement que nous on fait pas de, on ne différencie pas le jazz free, la musique du monde, la musique traditionnelle, le gamelan, le j'en sais rien.
0: Mais ça
1: en
0: dans
1: fait,
0: les
1: pour
0: enseignements
1: nous,
0: ça doit être incroyable du coup de pas justement avoir des cases et de se dire on va en cours de tel.
1: En fait c'est ce qu'on fait. Ce que je pourrais te dire c'est par exemple, là, comme tu me demandais cette année, tu vois, il y a des formations pro qui ont traversé un stage avec moi pour autour de la musique d'un de mes groupes qui s'appelle Initiative H, qui est du jazz progressif. Ils ont traversé un stage avec une compositrice et pianiste qui s'appelle Maëlys Marol, qui écrit de la musique hyper complexe, qui est une padawan de Magic Malik. Ils ont traversé. Et ça, c'était incroyable. Ils ont bossé sur un gamelan pendant 3 jours, la musique indonésienne. Et en fait, c'est cette fameuse expression, on veut leur ouvrir le crâne.
0: Ouais, ouais, ouais.
1: Voilà. Et donc, et qu'il n'y a pas de hiérarchisation de... en fait, il y a le jazz new-yorkais, il y a le jazz truc, il y a le jazz truc. En fait, non, tout se vaut et surtout, on a besoin de tout.
2: Ouais. Voilà, c'est une des grandes forces de cette école aussi, c'est qu'on est... tu disais tout à l'heure, on est 60 profs, plus ou moins. Je pense que dans les 60 profs, il n'y en a pas un qui joue la même.

0: Donc voilà, tu viens, tu veux faire du saxophone, c'est lui. Tu veux un cours de clarinette, c'est lui. Là, c'est dans ici à Musical, c'est un peu différent. C'est-à-dire, c'est en fait, je veux pas des cours de batterie. Je veux des cours avec Théo.
1: Yes.
0: Ou je veux des cours avec David Potric ou avec Gaël ou j'en sais rien.
1: Tu, vois, en tu fait, rentres c'est... dans des univers
0: oui,
1: musicaux.
0: Carrément. Quoi, enfin, et ils ouais. savent que là, par exemple, il y a eu le cas il y a pas très longtemps pour te livrer un. En fait, on a énormément de profs de saxophone ici qui ont des univers mais qui n'ont rien à voir. Une c'est du drone, l'autre c'est du hard bop, pardon. L'autre c'est du jazz new-yorkais, l'autre c'est de la musique complètement improvisée. Et en fait, ils viennent pas prendre des cours de sax, ils viennent travailler avec cette personne. Et ça, je pense que c'est une des particularités de cette école.
1: Ouais, ça fait de Musical un lieu de rencontre incroyable pour le coup. Bah, on va écouter un petit morceau. Juan, je te laisse l'annoncer.
2: Oui, ben justement, je sais pas si vous voulez parler des groupes, mais en tout cas, on sait bien que la musique parle pour elle-même. Et on va écouter le groupe qui va jouer à 21h30 ce vendredi. Donc ça sera le jour 5 du festival. Et c'est Flying Pikes de Lac Blanc.
3: Yes, yes, carrément. Bah, Flying Pikes, ouais, c'est duo de... groove jazz mélangé avec du métal, enfin il y a plein d'influences différentes. C'est un projet que j'ai monté avec une pianiste qui s'appelle Léa Bastide, que j'ai rencontrée à l'ISDAT dans mes études et qui est vraiment mortelle, qui vient plutôt du classique à la base, mais avec qui on s'est plutôt bien trouvé musicalement parlant. Et c'est beaucoup de compositions de ma part, dont Lac Blanc fait partie, avec plein d'inspirations différentes. En l'occurrence, celui-là, c'est plutôt Anne Passeo, quoi, qui nous a un peu branché pour écrire ce morceau. Et bon, forcément, moi, j'ai écrit la base. Après, Léa a aussi rajouté sa patte pour qu'on ait un truc vraiment singulier et hyper personnel au groupe, quoi. C'est-à-dire que ce soit pas que mes compos ou que les siennes, et que ce soit vraiment un truc très ancré dans le duo. C'est ce qu'on voulait. Voilà, donc en tout cas c'est un morceau qui représente assez bien le groupe, je pense, et on aura grand plaisir de jouer cette musique sur scène.

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1: Quartier Libre est toujours en plateau, pas en direct, que je me trompe pas, du Festival des Musiques Vivaces de Musical. Et Léa, étudiante à l'école, nous a rejoint. Bienvenue à toi.
2: Merci.
1: Pas trop frustrée de ne pas voir l'entièreté du concert?
2: Non, ça va, c'était cool déjà de voir un petit bout. Épatant.
1: Alors, on a parlé avec David et Théo de l'école et de tout ce qui pouvait être proposé dans toute sa philosophie d'éducation populaire. Hein. Moi, je résume un peu ça comme ça, mais c'est quand même un peu l'ADN. Donc, on parlait de la transdisciplinarité et un peu des enjeux aussi de la profession, du métier de musicien, musicienne, qui s'est quand même sans doute durci avec, enfin, du moins, il y a des singularités, quoi. Chaque époque, forcément, a des enjeux. Toi, Léa, est-ce que tu peux un peu nous raconter comment t'en es arrivée ici, un peu ton parcours, peut-être, et tes ambitions, et comment tu t'appréhendes après la...
2: Yes. Du coup, moi, j'ai grandi dans une famille musicienne. Du coup, ça m'a toujours bercée. Mais je savais pas du tout que j'allais me diriger dans cette voie professionnelle. Enfin, c'était un plaisir au début. Et par la suite, après avoir voyagé un peu, j'ai réalisé que j'avais envie d'en faire mon métier. Et je connaissais déjà Musical de bouche à oreille. Je connaissais des gens qui l'avaient fait. Et ça m'impressionnait toujours, les gens qui sortaient de cette école et tout. Mais voilà, ça me paraissait loin. Et il y a un moment, d'abord, j'ai commencé en amateur. Je suis venue prendre des cours ici à la carte en 2019 avant le Covid. Puis avec le Covid, ça m'a un peu découragée de rester en ville. Du coup, je suis repartie et puis après, j'ai retenté pour le pro et j'ai été prise. Du coup.
1: Et alors, pour le coup, t'es sur quel diplôme? Parce qu'il y en a des différents.
2: Ouais.
1: Alors, ouais, si vous pouviez juste.
2: Quand je suis rentrée, il y avait encore le Yoma. Non, c'était la fin du Yoma et tout. Et en cours de deuxième année, il y a eu le DVM Musique Actuelle qui est apparu. Et du coup, à la base, je savais pas que je signais pour ça. Donc, c'était cool d'avoir cette possibilité-là. Mais du coup, ça a rajouté forcément un peu d'enjeux aussi, parce qu'on avait envie on a envie de l'avoir, mais bon, voilà, à voir. On verra, on n'a pas encore les résultats, donc je sais pas du tout.
1: Ouais, ça c'est suite au prochain épisode.
2: Mais du coup, Musical, pour moi, ça a été assez inattendu. Je pensais pas que j'allais être prise, donc j'étais assez contente de.
1: Et par rapport à l'enseignement qui est dispensé, il y a vraiment un truc de. Toi, en tant qu'élève, que t'as.
2: À la base, ce qui m'a beaucoup attirée dans cette école aussi, c'était, la proximité aussi avec les enseignants. Je sais pas, il y a un truc assez familial. Enfin, moi, je le voyais comme ça de l'extérieur, en tout cas, quand j'entendais les gens parler de musical et tout, et ça me parlait plus que d'aller dans un conservatoire à la base.
1: Il y a un rapport moins hiérarchique, quoi.
2: Ouais, j'avais plus besoin de ça parce que, comme j'avais arrêté les études depuis longtemps, enfin, moi, je vais faire 28 ans, j'ai fait mes études, travailler, j'ai gagné. Enfin, voilà, j'étais dans ma vie indépendante déjà, et du coup, de retourner dans un système scolaire, c'était aussi challenge, et du coup, ça m'a interpellée aussi, ce mode d'enseignement. Et un peu plus détendu, dans le sens où c'est aussi des musiciens qui nous enseignent aussi avant tout. Et c'est vrai que ça fait plaisir d'avoir des profs qui jouent aussi, qui ont des groupes, qui tournent. Et ça inspire aussi, ça donne de la force. Et ils savent de quoi ils parlent aussi, du coup. Donc,
1: ouais, c'est beaucoup de partage d'expérience.
2: Ouais, j'imagine. Il y a eu beaucoup ça quand même.
1: Et après, alors pour le coup, nous, dans l'émission, on a déjà pu évoquer un peu les enjeux de la profession d'artiste qui doit avoir un peu plusieurs casquettes, c'est-à-dire qu'il est à la fois communicant, à la fois commercial, à la fois créateur,
2: Oui, ça fait un peu flipper tout
1: ouais,
2: ce qu'il faut.
1: C'est, j'imagine. Ouais. Et pour le coup, comment à musical, ça, on prépare un peu les élèves à cette réalité, quoi. Enfin, les élèves, j'ai même pas envie de dire ce mot, c'est pas.
2: Ah, je sais pas, c'est pour qui la question ?
1: Bon, un peu pour tout le monde, ceux qui veulent s'en emparer.
0: Ben, de toute façon, c'est extrêmement dur de. Je crois que ça va de mieux en mieux au fil du temps, mais c'est extrêmement dur de préparer à tout.
1: Ouais.
0: Voilà, ça c'est sûr. Mais par exemple, moi qui suis un pur produit du conservatoire, les journées d'initiation
2: environnemental, social,
0: professionnel. Ouais. Voilà, par exemple cette année, merci. Cette année, on a voilà, il y a eu plusieurs interventions qui n'existaient pas avant. Il y a l'équipe de la SACEM qui est venue, il y a la DAMI, il y a France Travail. Il y a justement pour essayer de border un peu tout ça, ce qui n'existait pas. Et moi, à mon époque, on apprenait ça sur le tas, quoi. Voilà, personne nous drivait là-dessus. Je pense qu'effectivement, on peut faire mieux. On peut, voilà, notamment, là, il y a un truc qui est hyper important depuis quelques années, c'est le marketing digital.
1: Ouais.
0: Voilà, faire attention à ça, comment on dépose, les maisons d'édition et tout ça. Donc, on y travaille, mais voilà, ça peut toujours être mieux. Mais en tout cas, c'est des choses qui, il y a 20 ans, n'existaient absolument pas. Quoi.
3: Et puis en plus, c'est des questions hyper mouvantes, quoi. C'est-à-dire que ça évolue à une telle vitesse que. On va mettre en place un enseignement spécifique sur une année et en fait ça va chambouler dans 3 ans et il faudra refaire le taf. C'est vraiment hyper dur de s'adapter, je trouve, à tout ça, parce que déjà rien que, je sais pas, si on regarde il y a 8-10 ans en arrière, le streaming et tout ça, c'était déjà pas la même affaire que maintenant. Mmh. Ou maintenant, si t'es pas sur Instagram ou TikTok, en fait t'existes pas du tout. Mmh. Et c'est l'enfer de réussir à sortir du lot et tout. C'est vraiment un travail presque à temps plein de faire de la com sur ces projets, quoi.
1: Complètement.
3: Du coup, c'est vraiment hyper mouvant comme et à la fois comme truc, quoi. C'est-à-dire de les réseaux sociaux, ça bouge tout le temps, les streaming, ça bouge tout le temps. Donc enseigner des trucs sur ces trucs-là qui bougent tout le temps, c'est chaud, quoi.
1: Faut se retrouver.
0: En fait, ce qui est compliqué, c'est de passer du stade de stagiaire ou d'étudiant, voilà, d'essayer de sortir du lot pour trouver une équipe qui va le faire à votre place. Au bout d'un moment, là par exemple, on a reçu lundi le saxophoniste Émile Parisien, qui est une superstar du saxophone. Bon, lui, il s'occupe de plus rien. Hein. Instagram, c'est même pas lui qui le gère, les dates, c'est pas lui qui le gère, les newsletters, c'est pas lui qui le gère, et en fait ce gap là, il est un peu tricky, quoi.
2: Il y a aussi le gap du coup, enfin dans les cours et tout, c'était trop bien parce qu'on a appris plein de trucs et comme nous disait notre prof, là vous êtes mieux équipés que n'importe, enfin que beaucoup d'intermittents, enfin musiciens dans le milieu qui ont même pas les éléments de base.
1: Et oui, il y en a beaucoup.
2: Du coup, elle
1: qui
2: nous a dit vraiment là d'avoir un gros bagage et tout pour enfin comparer à d'autres, quoi. Donc c'est super. Par contre, oui, c'est vrai que ça reste quand même pas mal abstrait parce qu'il y a beaucoup beaucoup d'infos et que ça a été quand même beaucoup d'informations à digérer que personnellement j'ai pas encore tout digéré. C'est énormément, enfin c'est très dense tout ce qui touche au droit et tout. Et après les cours plus marketing et tout avec François qu'on a eu, c'était trop cool aussi pour comprendre un peu plus les interactions entre les différents acteurs de tout ce petit, enfin, tout ce monde-là, quoi. Par contre, c'est vrai que ça parle déjà des artistes qui sont presque émergents déjà, alors que nous, on est tout petits. On a pas mal de genres de groupes de reprise encore. Enfin, moi, j'aimerais bien avoir mon projet de compo, mais c'est pas encore le cas. Et du coup, je me retrouve avec mes petits projets de reprise, mais ça nous concernait pas totalement. En fait, ils nous parlaient pour nos projets futurs, et ça, c'est vrai que ça pourrait être bien de remettre l'accent sur les plus petits projets qui pourraient nous aider justement à être d'un coup, enfin, à reprendre plus de, avoir plus d'outils pour le débuter vraiment le début. Parce que là, on était déjà dans un gap, en fait, parler d'éditeurs, des trucs de machin. Nous, on est loin d'avoir des éditeurs, et etc. pour l'instant encore.
0: Ouais, je comprends bien, mais c'est. En fait, c'est des billes pour plus tard.
2: Oui, carrément.
0: Voilà,
2: oui,
0: c'est
2: oui,
0: un peu ça.
3: T'as l'impression d'en être loin
0: à la fois.
3: Aussi,
0: attends,
3: et...
0: pardon, Théo. C'est à la fois. Par exemple, pour prendre un exemple de Inuit.
2: Ouais.
0: Vous voyez ?
2: Oui, je vois très bien.
0: Donc, en fait, c'est conservatoire. ensuite musicale, ensuite résidence de création d'Oxy Jazz, et ensuite AJC, et ensuite Jazz Migration.
2: Bah ouais, ouais.
0: Bon, en fait,
2: ça va. Voilà. Bien sûr. Non, mais ça, c'est le rêve.
0: Ça s'est fait tout seul. Ça prend du temps, ouais. Effectivement. Mais par contre, du coup, quand elles sont arrivées à AJC, elles avaient les armes pour envoyer ce qu'il fallait. Quoi.
2: Ouais. Bah, c'est clair, ça fait rêver de voir un parcours comme ça.
0: C'est ça. Mais j'entends, tu as raison.
4: Et moi, du coup, je pense que c'est aussi un enjeu d'institutionnalisation, mais c'est bien qu'il y ait aussi. C'est justement, je suis un peu bloqué dans le fait qu'on soit dans un festival qui rende les choses d'une manière horizontale entre public, artistes, profs, élèves. Il n'y a plus ça, mais justement, je crois que c'est très bien que vous soyez préparés dans tout ce qu'il faut, puisque justement, on voit qu'aujourd'hui, tout ce qui n'est pas institutionnalisé est interdit. Donc, on ne va pas trop politiser l'enjeu, mais c'est vrai que tout ce qui n'est pas légitime ou légitimisé, c'est pas très bien vu. Donc justement, on disait tout à l'heure que c'est ce que vous faites, c'est de légitimiser les musiques actuelles à travers des études et de la connaissance. Donc en vrai, c'est pas une question, mais je vous remercie parce que je crois que justement vous faites vivre ce que les gens veulent entendre en vrai.
0: Alors, si je peux me permettre de rebondir. Donc, Musical va fêter ses 40 ans le 13 novembre au Métronome. Et moi, j'ai un souvenir extrêmement ému des 30 ans de Musical, où il y avait 50% d'enseignants et 50% d'élèves. Et en fait, on ne voyait pas qui était qui.
2: Ouais.
0: Et ça, j'ai adoré ça. Voilà. Et je me suis dit, je n'étais pas du tout directeur. Mais on a atteint un objectif, quoi. Voilà. Si on a réussi à flouter aussi fort, c'est que c'est bon, c'est gagné.
1: Et dans le projet aussi du studio, quand même, l'imprimerie, qui m'a l'air d'être pour le coup je sais plus si je l'ai lu ou si je me suis dit que c'était comme ça, mais un espèce de carrefour entre des artistes qui sont déjà, on va dire, professionnels parce qu'avec un statut d'intermittent, les étudiants. J'imagine qu'il y a peut-être aussi les enfants de la MJC qui peuvent y faire un tour de temps en temps. Comment ça, par exemple, vous l'envisagez, ce studio? Non, pas forcément. Pardon, je m'aventure.
3: Ça peut être qui tu veux, mais ça peut être qui tu veux. Mais je pense que le studio, ça fait une vraie plaque tournante, en fait, des différents milieux, c'est-à-dire des stagiaires de formation pro, des profs, même des professionnels extérieurs, quoi. Parce que le studio est ouvert à tous, autant pour les étudiants que pour les profs, que pour les gens qui veulent juste enregistrer un disque. Et je pense que du coup, c'est vraiment, ça rend encore plus cette image de l'école de croisement des différents artistes. Et donc toujours cette idée de réseau que j'abordais tout à l'heure, et de c'est hyper. En plus, les personnes qui s'occupent du studio sont vraiment des amours, et c'est complètement imaginable de passer un mardi matin, taper à la porte et juste écouter ce qui se fait et se dire c'est cool, et de peut-être même parler en fait à la personne qui est en train d'enregistrer en cabine, ou de même juste de découvrir un nouveau projet, quoi. Et même pour moi qui suis par exemple prof ici, de temps en temps d'aller taper à la porte, de voir que c'est mes étudiants qui sont en train d'enregistrer un truc, et de pouvoir avoir une petite oreille et de dire c'est cool quand même, quoi.
2: Ouais, et pour nous c'était une super expérience aussi d'avoir accès vers une expérience comme ça, d'être en condition réelle.
1: Ouais, parce que souvent on peut entendre qu'il faut aller quand même louer, débourser des sous. On sait que... Enfin, je sais pas si vous êtes ancré sur Toulouse quand même depuis peut-être un moment. Est-ce qu'il y avait quand même un manque de ce côté-là aussi, d'avoir des lieux où c'est possible d'enregistrer de façon qualitative. Et après, je pense aussi aux lieux de diffusion. Et donc, du coup, effectivement, les autres acteurs du territoire, les scènes. Et je nous mets aussi dans la boucle, nous, les radios associatives, qui sommes aussi des formes de tremplin, enfin, du moins des espaces d'écho pour comment ça vous envisagez un peu tous ces acteurs et peut-être effectivement les manques qui étaient identifiés sur Toulouse?
0: Les manques, alors en fait avant qu'on soit ici, l'école était rue Daniel Casanova à côté de Saint-Cernin, qui ressemblait à un appart en fait, on va pas se mentir, voilà. Et donc le studio de l'imprimerie était à Bordeaux-Rouge, dans une imprimerie. Ensuite, le père fondateur Philippe Metz a insisté pour que le studio revienne à Job. Voilà. Et ensuite, dans son idée, et ce qu'on essaie de perpétuer, c'est-à-dire que c'est un peu, comme tout à l'heure, on se disait un truc longitudinal, et comme a dit Théo, déjà, c'est pour les formations pro. Mais ça peut être pour les enfants suivant les MJC, ça peut être pour des... Là, par exemple, il y a pas longtemps, on a fait des jingles pour des CDC. Mais ça peut être aussi pour de la grosse production. Voilà, notamment, peut-être ce qu'on va écouter tout à l'heure, Wave Motion, là, qui a passé 3 ans à enregistrer ici. En fait, c'est pareil, c'est une espèce d'équalisation de... Il n'y a pas de hiérarchisation de qualité, en fait. Je ne sais pas comment... le dire mieux, ouais, mais on prend tout en compte. Bon, je te passe les histoires de planning, hein.
1: Ouais,
0: mais voilà. Mais après, on prend tout en compte et toutes les propositions sont étudiées au même level, quoi. Voilà, c'est ça l'idée.
1: Bah, pour le coup, tu évoquais un groupe. Voilà. Donc, on a dit Wave Motion. Alors, tu peux nous en dire un petit mot peut-être?
0: Un petit mot, Wave Motion, c'est rigolo parce que évidemment c'est quelqu'un en commun avec Théo, qui est un tromboniste, super compositeur, notamment de musique à l'image, qui, pour la petite anecdote, je me rappellerai toute ma vie.
1: On sort
0: du Covid, et donc moi j'étais encore prof à l'ISDAT, et donc tout le monde était en panique on monte des petites formations, des duos, des trios. Premier rendez-vous avec Sacha, et lui il me dit: non, moi je vais monter un groupe, on est 14.
1: Ouais.
0: Je dis: mais c'est pas possible.
3: Et on est vraiment 14.
0: Ça va être l'enfer. Ouais. Tu peux pas monter un truc comme ça. Et lui il me dit: depuis que je suis tout petit, je sais que je veux monter ce groupe à 14.
1: Et la détermination, ça fait beaucoup
0: d'efforts. Et il était parti.
3: Et c'est mortel.
1: Allez, on écoute First Blood.

0: Et vous êtes toujours sur Quartier Libre et nous sommes toujours à Musical. Et on a le coordinateur pédagogique qui nous a rejoint. Salut David.
1: Bonjour ou bonsoir.
0: Alors on a un peu parlé des enseignements à Musical et de leurs particularités. Alors toi, comment tu le définirais, la singularité un peu de l'enseignement ici?
1: Alors la singularité de l'enseignement Musical, on va dire que on apprend à jouer, après on regarde la partition, c'est déjà un credo qu'on défend depuis pas mal d'années. Et à la fois, il y a aussi quand même ce côté traditionnel où il faut quand même un minimum de base. Et on défend aussi la pratique collective. Voilà, c'est aussi apprendre aux musiciens à bien jouer entre eux. Voilà, le son de l'atelier, le son individuel, le son de groupe, par famille d'instruments, la basse, la batterie d'un côté, les instruments harmoniques de l'autre, le chant, les instruments plus rares, le violoncelle ou les instruments à vent. Et voilà, donc c'est un peu notre particularité de mettre en avant un son de groupe.
0: Yes. Et ça, par exemple, Léa, toi, t'étais habituée à des cours plus en face-à-face, peut-être ?
2: Avant Musical,
0: ouais. Avant,
2: moi, je suis assez autodidacte. J'avais pas trop joué en ensemble comme ça, donc c'était assez nouveau pour moi, la musique amplifiée. Du coup, ça a été un grand chemin aussi avec la voix, parce que je chante, du coup. Donc, ça a été... Oui, pour trouver sa place avec tous les instruments, les ateliers sont différents chaque semestre en général. Du coup, c'est intéressant l'équilibre des sons.
0: Ouais. Oui,
2: forcément. Et ça prend quoi, ouais, vraiment.
0: Ouais, ça travaille l'écoute, forcément, l'échange aussi.
2: Ouais.
0: Vous le constatez, vous, en tant que. Quand vous arrivez devant peut-être un groupe, en tant qu'enseignant, même s'il est.
3: Après, c'est sûr que c'est un plus, hein, dans tous les cas, de savoir le faire. Vu la carrière dans laquelle il se lance après, dans laquelle nous on évolue, autant David, enfin les deux David que moi et que Léa maintenant, enfin je te le souhaite en tout cas. Mais c'est sûr que les armes qu'on se crée en étant étudiant, après ça va nous servir toute notre carrière, quoi, donc c'est autant les avoir tout de suite, quoi, finalement.
0: Et David, peut-être pour revenir sur un truc que tu disais au début de l'émission sur la transdisciplinarité et notamment le projet Fanfare Future, justement aller toquer à d'autres portes et se nourrir vraiment de d'autres disciplines, qu'est-ce que ça apporte pour après peut-être dans les enjeux du boulot de musicien à l'heure actuelle?
4: Ben oui, je crois que pour la plupart des... Alors c'est pas un métier, mais des intermittents ou des intermittentes, c'est compliqué de faire un dossier entier avec son projet personnel ou ce genre de choses. Et à la fois, ça se développe beaucoup, le ciné-concert, la danse avec de la musique live, le cirque, le théâtre... Et donc c'est essayer, même si on n'arrive pas à donner, comme disait Léa tout à l'heure, tous les outils, mais en tout cas qu'il ou elle, on traverse ce genre d'expérience pour pas être complètement affolé le jour où ça arrive. En fait, c'est plutôt ça. Et donc, c'est pas forcément donner des outils, mais en tout cas, je sais pas si ça existe ce mot, mais désapeurer. Tu vois, voilà, si quelqu'un t'appelle en te disant voilà, j'aimerais bien qu'on travaille un spectacle musique et danse, de se dire ah ben moi je l'ai déjà fait, ça va, du coup je suis pas paniqué, quoi.
2: Non, c'est vrai que ça a bien fonctionné. On a vu pas mal de trucs différents avec les stages tout au long des 3 ans, donc
0: ça nourrit.
2: Ça nourrit énormément, on a fait plein de belles rencontres et c'est trop chouette, d'avoir pu expérimenter plein de milieux différents, plein de réseaux différents.
0: Et là, pour le coup, la suite, tu... Pardon, David, tu voulais rajouter quelque chose ?
4: Juste à raconter, parce que j'y repense. Donc, pendant la période ISDAT, en fait, on a eu un gros partenariat avec un festival qui s'appelle Synchro, le festival de la Cinémathèque de Toulouse. Et donc, il y avait déjà cette appétence de Sacha, qu'on vient d'entendre, à la musique à l'image. Et donc, il l'a fait une fois, deux fois, trois fois en tant qu'étudiant. Il a été repéré par le festival et le programmateur. Et donc, en fait, il est demandé par le festival en tant que plus étudiant, mais artiste. Donc, on a réussi le job, en fait.
0: Trop chouette. Ah ouais, Léa, je voulais juste te demander comment t'appréhendais peut-être la suite maintenant ? Comment tu appréhendais la suite ? Vu que tu arrives à la fin du cursus.
2: Bah, du coup, j'aimerais bien pouvoir vivre de concerts, de jouer en live un maximum. Donc, pour l'instant, j'ai deux projets de reprise. J'aimerais développer mon projet composition. On va voir dans combien de temps ça se mettra en place. Et peut-être continuer les études, peut-être au conservatoire de Castres en jazz. Mais ça reste à voir encore. Je vais prendre un peu de temps pour me reposer. Et je vais décider ça pendant l'été.
0: Et tu parles de Castres, c'est pas très loin. L'ancrage aussi sur la région et tous les... Et notamment, bah, du coup, les acteurs et les actrices avec lesquels vous travaillez, et notamment sur des projets comme synchro, etc.
1: Alors, effectivement, la transdisciplinarité, comme disait David, c'est un credo aussi qui arrive depuis quelques années. Ça permet aussi, effectivement, de se faire repérer et puis de ne pas être affolé quand on met le pied dans un chapiteau de cirque ou des choses comme ça. Au-delà de ça, il y a l'ouverture musicale à la culture et comme dit souvent David, ouvrir le crâne, quoi. Pas juste, on n'est plus comme en 1980 où on sait faire du rock. Moi, je fais du rock et je vais faire du rock toute ma vie, quoi. Alors, il y en a qui ont une spécialité et qui feront ça toute leur vie, peu importe la musique et le style musical. Mais aussi, effectivement, de plus en plus de musiciens aiment bien toucher à tout. Et puis, ça permet aussi d'ouvrir le calendrier et de se dire, ben, pendant 3 mois, je fais une production avec un cirque. Pendant 6 mois, je remonte mon groupe. Il y a 2 ans, on part en tournée, etc. Ouais. etc. Et puis, pour le travail qu'on monte depuis quelques années avec des écoles partenaires, des conservatoires, donc il y a plusieurs réseaux. Il y a le réseau des classes préparatoires à l'enseignement supérieur qui est monté depuis le post-Covid, depuis 2021, qui regroupe des étudiantes musicales, des conservatoires de Montauban, de l'Aveyron, du Tarn et de l'antenne de Castres. Et de Tarbes, et là ce sont des étudiants plutôt assez jeunes qui auraient une appétence pour plus tard, 1, 2 ans, 3 ans plus tard, aller dans les pôles supérieurs ou les conservatoires nationaux type Paris ou chez Locoud à Paris ou des pôles sup à Paris, Boulogne-Billancourt, il y en a d'autres en France, il y a aussi l'ISDAT bien sûr, mais aussi pourquoi pas Amsterdam, en Allemagne, etc. Ça c'est un premier réseau et voilà, on est très heureux et à la fois de ce réseau transdisciplinaire et aussi ce réseau autour du jazz et des musiques actuelles qu'on a pu monter avec tous ces conservatoires et c'est un truc qui marche super et cette année on a 13 ou 14 candidats qui se présentent pour 4, 5, 6 places et voilà, chaque année il y a un peu plus de monde et c'est très chouette.
0: Et quand vous toquez aux portes des autres structures, ça répond favorablement? Pas besoin de batailler.
1: Oui, alors il se trouve que Musical existe depuis bientôt 40 ans. Ouais. Donc on fête les 40 ans là, dans quelques mois. Et en fait, il se trouve que pendant Musical a été aussi le vivier des profs qui ont été ensuite recrutés par d'autres conservatoires à droite à gauche. David a bossé avec nous, puis après il a été prof à Montauban, puis après à l'ISDAT, puis directeur ici. Moi j'étais élève au conservatoire, puis à Musical, puis après j'étais prof de sax, puis après j'étais recruté par un conservatoire. Pendant longtemps il y avait Tonton Salut qui enseignait au conservatoire de Toulouse et ici. Pierre Desraux qui est à Tarbes et ici. Donc il y a un vivier de musiciens qui étaient intéressés par la pédagogie depuis les années 80-90. Et qui ont aussi injecté. Donc en fait c'est un réseau assez naturel qui s'est fait plaisir, par envie de travailler ensemble et par aussi une même idée de la pédagogie, quoi.
0: Amitié.
1: Et l'amitié.
0: Eh ouais, les relations c'est sympa quand même. Bon, on arrive à la fin de cette émission. Un petit dernier mot peut-être sur le festival. Alors là, on est mercredi, l'émission est diffusée jeudi, donc il nous reste encore 3 jours. Ça va, ça tient. Parce qu'il y a beaucoup de choses, c'est quand même
4: ça
0: foisonnant.
4: Ça va, franchement, ça tient. Ah ouais. On est hyper fiers de lundi, de cette journée autour du saxophone, là, qui a été un super succès. Voilà, jeudi, vendredi, il y a de la grosse programmation. Samedi, on clôture avec Sable Noir qui invite Théo Lévis et Rebecca Ferron.
0: Dont on va entendre le morceau. Ouais.
4: Et on termine le festival avec la performance de cette fameuse fanfare future.
0: Yes, voilà. En déambulation.
4: En performance sur la place et ensuite déambulation jusqu'au 9-9.
0: Yes.
4: Et après, bringue.
0: Parfait, très bon programme. Bon, c'est la fin de cette émission. Vous.
2: Merci.
4: d'être merci de votre invitation, merci d'être venu jusqu'à chez nous.
0: Bah, merci de nous avoir invités. Alors, pour rappel, donc, le Festival des Musiques Vivaces a lieu à l'Espace Job, quartier des Sept-Deniers à Toulouse, jusqu'à dimanche 21 juin. Donc, avec une programmation, comme on l'a dit, riche en ateliers et en représentations, accessible à toutes et tous, c'est gratuit. C'est important de le mentionner. Quant à nous, chers auditeurs, on se retrouve à la saison prochaine dans un format encore en réflexion, mais il y a moyen qu'on délaisse un peu l'art et qu'on se penche sur les médias. Affaire à suivre, en temps de présidentiel, ça peut être intéressant. Encore un grand merci à Juan qui a assuré la technique tout au long de l'année. Sans lui, on n'aurait même pas allumé la lumière du studio. Et merci à toute l'équipe, Julie, Baptiste, Athéna, Peck et Cristal. Bonne fête de la musique dans l'espace public. À l'année prochaine. D'ici là, bye. Culturez-vous bien. Et on écoute, c'est pas tout à fait fini, je lâche pas le mic encore. On écoute Ciel pupille de Sable Noir.

0: vous êtes à l'écoute de Campus FM. On m'a dit dans l'oreillette que ce micro a quelques problèmes de résolution. Mais c'est pas grave, vous connaissez ma voix, c'est la basse et chic qui débute. Et oui, un jeudi sur deux, à partir de 20h, c'est la basse et chic. Et ce soir, je suis en très bonne compagnie, comme assez souvent dans l'émission, sauf quand je suis tout seul, et donc là je ne suis pas en compagnie d'eux. Mais non, bon, je vais arrêter quand même. Je vais aller vraiment à l'essentiel. Je suis avec Mathias. Hop, attends, Mathias. Salut Mathias, comment ça va?
1: Salut, ça va et toi?
0: Yes, c'est bon, ouais. Tu m'entends, tout va bien?
1: Ouais, je m'entends.
0: Parce qu'on est quand même les artisans de la bande FM, tu sais, ici, des fois, quand ça marche pas, c'est tout à fait normal. Donc voilà, cette émission débute, et ce soir, effectivement, j'ai un invité, d'une diversité musicale qui n'est pas forcément très habituelle dans l'émission, car on va pas forcément parler que de basse musique, mais on va en parler quand même.
1: Ouais. Mais il y a de la basse dans la musique que j'ai.
0: Il y a de la basse, c'est pour ça qu'en fait, je pense que dans n'importe quelle musique, on peut quand même trouver notre lot de fréquences.
1: Oui, tu m'aurais dit on fait une émission sur la aiguë musique, je t'aurais dit c'est un peu relou, mais la basse musique, ça va.
0: Je vais y penser, je vais voir un petit peu avec les gens qui ont créé ce concept. Donc bon, on va être ensemble pendant une heure et on va vous faire écouter, Mathias va se présenter et on va vous faire écouter des projets de Mathias sous différents noms.
1: Hein, tout à fait.
0: Voilà, parce que tu es multifacette.
1: Exactement.
0: Et on va aussi un petit peu te découvrir sur tes activités de DJing.
1: Aussi.
0: Voilà, et puis on va aussi parler des places où on va pouvoir te retrouver en train de jouer. Alors, pas forcément en termes de musicien-interprète,
1: non, c'est
0: plutôt sur des DJ sets.
1: Mais c'est ça, on va éclaircir un petit peu le sujet.
0: Et puis en fait, moi je lui ai demandé d'amener des morceaux qu'il aimait, quelques influences. Et je vais aussi saupoudrer cette émission de sorties basse musique assez récentes. Voilà, donc ça va être un bon pudding. Est-ce que vous m'entendez, Mathias?
1: Oui, ça y est, c'est revenu.
0: C'est revenu, bon. Très bien. Alors, ouais, cette émission est à vocation musicale. Est-ce que je pourrais vous demander, Mathias?
1: Oui, tout à fait.
0: Vous voyez un petit moment, on va voir un petit peu ce que ça donne.
1: Vas-y.
0: Vous êtes toujours à l'écoute de Campus FM, hein, je vous rappelle, c'est la basse chic qui débute. Ok, ça c'est bon, je l'ai rappelé. Je suis avec Mathias, qui a différents blazes, et comment tu pourrais te présenter, Mathias?
1: Comment je pourrais me présenter? Déjà, je pense que le projet le plus important que je défends et qui me tient à cœur, c'est mon projet solo. Qui s'appelle Ethergale ou Ethergale, on prononce comme on veut.
0: Oui, c'est vrai.
1: Ethergale, comme l'éther et comme la gale.
0: c'est la genèse du nom du blaze?
1: Non, en anglais.
0: Est-ce qu'il faut vraiment l'expliquer?
1: Non, ça s'explique pas, non. Bah, si tu découpes en anglais, Ether, ça veut dire un truc, et Gale, c'est un vent.
0: Ok.
1: Violent, mais c'est très bien.
0: Et ça fait longtemps que tu compose et que tu as ce nom d'artiste là.
1: Ça fait alors ça je devrais pas le dire parce alors, que là justement
0: c'est des questions j'ai pas préparé hein.
1: Non j'ai vu. Enfin je viens d'enregistrer mon premier album. Donc ça on peut en parler même si je vais pas pouvoir le faire écouter tout de suite, mais il va sortir dans quelques mois donc
0: Non mais c'est du teasing.
1: C'est du teasing.
0: En fait, tu es là pour potentiellement revenir.
1: Exactement.
0: Dès lors qu'on aura vraiment l'occasion de t'entendre sur ce premier album. Est-ce qu'il a un nom justement, ce premier album?
1: Il a un nom pour l'instant, il s'appelle Wet Dog.
0: Okay.
1: Chien mouillé, ça peut changer. Et pour te répondre quand même, oui, ça fait depuis que j'ai 15 ans que j'écris. Je pense même que sur l'album, il y a une chanson que j'ai dû écrire à 17-18 ans. Donc okay. Ça fait un moment, je dirais pas l'âge que j'ai, mais ça fait quelques paires d'années quand même.
0: Ouais, mais alors sur l'album qui va sortir, c'est ça?
1: Ouais.
0: Ok. On va dire que la sortie est prévue peut-être sur la dernière partie de 2026.
1: Pense que, sans trop m'avancer, l'album est prévu pour 2027, mais l'idée c'est de le découper avant. Il y aura des choses à la rentrée, il y aura des choses assez rapidement.
0: Par la force des choses, à la base, on s'était dit que, quand on s'était vu, c'était aussi le 18 juin, peut-être une date qui permettait de faire écouter certains morceaux. Voilà. Et là, non. On a été pris par justement toute cette industrie de la musique.
1: Exactement, les producteurs, les managers, tous les gens qui sont derrière avec leurs ficelles et qui.
0: Exactement. Donc on ne fait pas toujours ce qu'on veut.
1: Ouais, c'est ça.
0: Mais j'espère que tu es un artiste libre quand même.
1: Oui, je suis un artiste libre et épanoui même.
0: Ah, alors ça c'est encore génial.
1: Mais
0: donc,
1: ça m'a donné l'occasion, ton invitation.
0: Oui.
1: M'a fait très plaisir déjà d'une. Et deuxièmement, m'a donné l'occasion de pouvoir faire écouter des extraits d'un EP que je n'ai jamais sorti.
0: Eh ben, on va même commencer par ça. Tu peux l'introduire rapidement, comme ça on écoute de la musique, ce que les gens qui nous écoutent aiment aussi, qu'on ne discute pas pendant des lustres. Vas-y.
1: Alors cet EP, du coup, il a été réalisé avec quelqu'un qui s'appelait Tom Terrien à l'époque et qui aujourd'hui s'est renommé CC Temple, qui est un producteur de génie que j'aime de tout mon cœur, et je vous invite à aller découvrir ce qu'il fait. Il vient d'ailleurs de sortir un EP avec Chapelier Fou, où il réinterprète son album électro avec des instruments classiques. C'est très très beau. Et donc du coup, il y a 4 ans, on s'était dit qu'on allait faire un album ensemble. On l'a fait, il est jamais sorti. C'est un peu les affres, mais du coup...
0: Pourquoi il est jamais sorti, ne serait-ce que même que sur des plateformes...
1: Il est jamais sorti parce qu'à ce moment-là, des gens m'ont conseillé de bien travailler sa sortie, et que je crois qu'il y a un moment où en fait c'est épuisant quand t'es un peu seul, et que du coup j'ai un peu laissé mourir le truc. Mais je suis très content que vous puissiez l'écouter un petit peu ce soir.
0: Eh bien... On va commencer par justement écouter, ça faisait partie d'un EP ou c'était un album vraiment ?
1: On en a fait 12, on en a masterisé 6, ouais. Donc c'est un peu les deux.
0: Ok, et tu voulais commencer par un morceau ?
1: Qui s'appelle Speak, qui était prévu pour être le premier morceau de l'album. Alors c'est le seul que j'ai clippé quand même, donc si vous l'aimez celui-là, vous pouvez le réécouter sur YouTube.
0: Mais ouais, c'est ça, il y a vraiment un clip sur YouTube. Ouais. C'est quoi la chaîne YouTube, vas-y, pour les
1: Ethergale, Ethergale.
0: Il n'y a pas de Ethergale musique ou quoi, non ?
1: Non, non, non. Okay. Il n'y a pas de piège.
0: Super. Et ben voilà, écoutons ça, on se retrouve après. Donc on écoute
1: Speak.
0: Speak par Ethergale.
1: C'est ça.
0: Vous êtes sur Campus FM, on est bien. C'est la base, c'est chic. Il fait pas trop chaud.
1: Non.
0: Pas trop. Là, tu avais l'accent du sud. Pas trop.
1: Pas trop.
0: Allez, on écoute Speak. Voilà, je suis avec Mathias Ethergale. Et on se retrouve après Speak.

0: êtes à l'écoute de Campus FM, nous écoutions Evergale. Le morceau, il s'appelle Speak. Voilà, donc je suis avec Evergale, aka Mathias, pendant encore une petite heure. On va profiter justement de sa venue pour le découvrir. Moi, je vous dis, j'avais vraiment envie de l'inviter parce que, par rapport aussi à sa qualité d'artiste, de musicien, mais je sais qu'il y a des choses qui vont venir et qui vont être vraiment... très intéressante, j'ai hâte.
1: C'est gentil,
0: voilà,
1: ça.
0: J'ai hâte. Donc c'était un morceau que tu as sorti en 2022, tu m'as dit.
1: Ouais, celui-là il est sur YouTube, mais il fait partie d'un ensemble qui est pas sorti, qui sortira probablement jamais, mais
0: Bon, après c'est libre à toi. Est-ce que si on doit te découvrir, c'est quoi le message, c'est quoi l'univers, je sais pas, ou même la signification, je sais pas s'il y a des choses, ou alors c'est très poétique.
1: Je crois que c'est très alors je sais pas, ça va être un peu des mots un petit peu qui veulent rien dire si je dis intimiste, mais c'est plutôt de la musique qui sort du plus profond et qui est quand même un petit peu à écouter seul. Parfois j'ai l'impression plus.
0: Ok, tu fais ça pour que les gens l'écoutent un peu seul.
1: Non, je fais pas ça pour que les gens l'écoutent. Déjà, j'ai aucune idée de comment les gens vont recevoir quoi que ce soit.
0: Ouais.
1: Non, je le fais pour que moi ça me plaise et que je trouve ça beau. Et je le fais de toute façon seul. Donc je pense qu'il y a quand même un truc. C'est pas une musique que je fais en groupe. C'est pas une musique que je partage quand je la fais. Donc je pense que ça se ressent quand on peut l'écouter.
0: Ok.
1: L'album dont tu parles, on peut en dire un tout petit mot, même si on va pas faire trop de blabla, mais j'ai eu la chance d'enregistrer l'année dernière chez Arthur Ferrari.
0: Donc l'album à venir.
1: L'album à venir, qui du coup aura pas vraiment cette couleur non plus. Ça restera mes chansons, ma voix et tout, mais c'est pas cette couleur. On est parti vraiment de... j'ai eu la chance d'avoir accès au studio Barberine, qui est quand même un studio assez...
0: confortable.
1: Assez confortable, un peu mythique aussi. On est entouré d'instruments qui ont une histoire, de murs qui ont des histoires. Donc,
0: quand j'y suis. Raconter une histoire dans un endroit où il y a une histoire, c'est aussi,
1: ça. Ça oblige d'être un peu humble aussi. Et je crois que du coup, j'ai voulu enlever un peu toutes les prods et repartir vraiment sur des guitares-voix, des pianos-voix. Donc, l'album, j'espère que vous allez pouvoir l'écouter. Et se densifie un peu. Il y a aussi des invités. Il y a Ferdinand Doumer au saxophone. Il y a Julien Oufi à la batterie. Il y a des duos avec Eka, notamment, dont je suis assez fier.
0: Salut Eka.
1: Et Mafalda Haye aussi.
0: Et Mafalda,
1: que je salue.
0: Elle est avec sa harpe ou pas?
1: Non, elle est qu'avec sa voix sur l'album. C'est quelqu'un avec qui je collabore depuis de nombreuses années. Je suis très content qu'on ait fait un duo sur l'album. Donc l'album se densifie un peu, mais globalement, ça part quand même d'une trame très folk, on va dire.
0: Ok. J'avais une question à te poser justement sur ta voix, qui est assez, cristalline. Allez, tu vois, je lance un terme comme ça. Non, mais en tout cas, qui est vraiment assez haut placé. Mmh. Tu cultives ce chant-là vraiment parce que c'est ta tessiture. Est-ce que tu as déjà fait des morceaux où tu allais plus bas?
1: Alors, il y a des morceaux où je vais plus bas, et c'est une très bonne question.
0: J'en ai qu'une, par contre, là. C'était la meilleure. Vas-y,
1: tu l'as bien préparé, celle-là. Parce que, du coup, non, je saurais pas trop quoi te répondre. Ça renvoie un peu aussi à quand j'ai commencé. Je pense que j'ai commencé déjà à chanter un peu comme ça. Alors, est-ce que c'est mes influences de mon adolescence, c'est-à-dire des Radiohead, des Elliott Smith, des. Non, Fiona Apple, c'est une influence, mais pour le coup, elle a une voix grave. Mais, mais je sais pas, je pense qu'aussi, c'est une manière de... Quand tu sais pas chanter au début, le fait de te positionner un peu haut, ça permet aussi que ta voix, ça soit vraiment un instrument qui peut faire vraiment une mélodie. Okay. Je pense qu'à la base, comme j'écris en anglais, en plus, ce qui m'apportait le plus, c'était la mélodie de la voix, plus que les paroles. Les paroles, c'est venu après.
0: Ouais.
1: Donc je pense que la voix aiguë te permet plus de placer ça en termes mélodiques. Mmh. Et que la voix grave, peut-être que tu l'as quand t'es plus en confiance et que tu racontes quelque chose.
0: D'ailleurs, je voulais rebondir par rapport à la voix, parce que tu ne l'as pas cité dans tes influences, mais il me semble que tu as fait la première partie de J.J. Johnson.
1: C'est vrai.
0: Au métronome, c'est ça, l'année
1: La fin d'année, c'était en octobre 2025.
0: Voilà. Donc, est quand même quelqu'un qui est assez reconnu pour ce type de timbre assez haut placé.
1: Ouais, très crooner, un peu aigu. Et alors, c'est marrant, parce que l'histoire avec J.J., c'est que j'ai fait un showcase à la Taillade, donc l'endroit dans lequel j'ai enregistré l'album.
0: Là où sont les studios Barberine.
1: Et en fait, une personne à la fin du concert me dit « Ah, ça me fait penser à J.J. Johnson. »
0: Oui, bien sûr.
1: Il y a tout le temps des gens qui viennent te dire « ça me fait penser à, ça me fait penser à. »
0: Oui, Tom York, machin, t'as dû en entendre, effectivement, bien sûr.
1: Et c'est toujours assez intéressant. Après, ça en raconte peut-être plus sur, ce que la personne écoute. Donc moi, je prends à chaque fois ça ouais. avec plaisir. Ça me donne des influences. Et du coup, J.J. Johansson, je ne connaissais pas. Donc j'ai découvert à ce moment-là. Et un an après, effectivement, je faisais sa première partie. Et
0: ok.
1: J'en étais très content. C'est très très beau. Ce
0: j'imagine, fait. J'imagine. Donc on avait dit que donc on avait écouté Speak, qui est vraiment le morceau où tu voulais introduire un petit peu qui tu étais, ton univers musical. Et on finira par un morceau de cet album,
1: voilà.
0: Qui est assez, on va dire, musical, on va dire.
1: Beaucoup plus planant. Il y a un long solo de Tom Terrien et ça m'embêtait qu'il reste dans les cartons. Donc voilà, ce sera l'occasion.
0: Alors, comme j'avais envie aussi de placer un peu de nouveautés basse musique, tu vois, c'est histoire de faire un pudding. On va dire que ça n'a rien à voir avec la choucroute, mais bon, c'est pas grave. J'avais envie qu'on s'écoute un morceau qui est sorti il n'y a pas très très longtemps par un producteur que j'aime beaucoup, un producteur qui est finlandais, qui s'appelle DJ Sofa, d'Helsinki, qui est sur de la jungle plutôt vers 155-160 BPM, pas de la jungle très rapide, mais j'aime beaucoup son travail. Je t'invite à écouter ça, et après on revient avec toi et on va parler aussi d'autres

0: Voilà, vous venez d'écouter DJ Sofa, voilà, c'était un producteur d'Helsinki que j'aime beaucoup, voilà, donc c'était la jungle ou future jungle, comme vous voulez vraiment le caractériser. Et voilà, ça nous coupe complètement du monde dans lequel nous étions. C'est très bien aussi, voilà. Je suis donc avec Evergel, aka Mathias, et on va continuer de le découvrir. On a écouté un morceau de son premier EP, de son premier album de 2022. J'ai envie de dire premier album, mais peut-être pas.
1: N'est jamais sorti, ouais, donc du coup ça ne...
0: Voilà, ça compte pas, mais peut-être qu'avant t'avais fait des trucs déjà, j'imagine.
1: Ouais. Mais là j'ai l'attaché de presse qui me fait des signes. Après je sais pas si on peut parler des brouillons, mais c'est intéressant de se rendre compte que tu peux créer pendant longtemps et rester dans ta chambre. Et un jour, tu rencontres des gens qui font que l'album va sortir et c'est bien. Ouais. Et d'ailleurs, c'est une pensée que j'ai souvent en me disant, je pense que on connaît beaucoup de musique. Et toi, je sais que t'en connais beaucoup aussi. On connaît des milliers d'artistes.
0: Ouais.
1: Je pense que on entend la musique enregistrée, ça doit représenter 2% de la musique qui se crée dans le monde. Et j'ai toujours une petite pensée pour les gens qui créent chez eux dans leur chambre et qui ne sortiront jamais rien, ou ne seront jamais écoutés.
0: Mais c'est quelque chose que j'ai aussi vu chez toi, parce que tu m'avais fait un peu découvrir le petit monde dans lequel tu avais envie, l'environnement dans lequel tu voulais annoncer l'album. Et il y avait un souvenir que j'ai eu où tu disais j'étais dans ma chambre et j'ai rencontré Arthur. Tu vois de quoi je veux parler. Donc oui, il va falloir quand même qu'on y revienne, et c'est aussi pour ça que t'es là, parce que j'espère que tu reviendras le jour où ce fameux album sortira.
1: Ouais, grand plaisir.
0: Mais on va continuer notre petite histoire, notre petit bout de chemin musical avec toi, parce que tu fais d'autres choses, et notamment on va parler de tes DJ sets.
1: Oui, alors on va en parler
0: Il y a une actu toute chaude, méga chaude.
1: Comme le temps. En fait, j'ai un duo de DJ avec une amie qui s'appelle Sarah. Le duo DJ s'appelle Brenda Étrange.
0: On a déjà pu vous croiser, je crois, chez Ginette ou des trucs comme ça.
1: On a déjà pu nous croiser chez Ginette, au Zénith pour Occitanie, au Zénith, à Pirouette. On a pu nous croiser quelques fois. On va pouvoir nous recroiser parce qu'on a la chance de pouvoir jouer à la fête de la musique de Toulouse. De 17h à 22h au Zénith, qu'ils organisent leur fête de la musique, et de 23h30 à 1h, place de l'Estrapade.
0: Comment c'est votre duo ?
1: Brenda Étrange.
0: Voilà, Brenda Étrange.
1: Exactement, nous on est plus spécialisés.
0: C'est quoi le style ? Voilà, c'est
1: à
0: ça.
1: La base, hyper pop, électro clash.
0: J'aime beaucoup ce terme quand tu me parles de ça, hyper pop. Ouais.
1: Hyper pop, électro clash. Et c'est de la musique qui nous plaît beaucoup, et je sais qu'on a tous les deux, Sarah et moi, des influences un peu différentes, donc ça peut aussi décaler dans plein d'autres endroits. Et je sais pas si c'est pas le moment de faire l'intro du prochain morceau.
0: Vas-y, complètement.
1: Parce que je suis aussi à côté un fan de Maloya, qui peut être un style de musique très doux et qui peut se rapprocher de ma casquette folk, on va dire, avec des artistes comme Zan-Marie Barré par exemple. Mais j'ai découvert récemment un artiste qui fait de la Maloya électro et qui s'appelle Jaco Marron, et son morceau s'appelle Belubo dans Somain.
0: Eh bien,
1: dans Somain.
0: J'ai bien l'intention de le mettre.
1: Allez.
0: On écoute, tu dis, vas-y.
1: Jaco Marron.
0: Jaco Marron.
1: Belubo dans Somain.
0: Y'a la basse, c'est chiant.

0: le temps passe vite, il est 20h30 à l'écoute de Campus FM, vous êtes toujours à l'écoute de Là-bas c'est chic, et je reçois Evergale, hein, et on écoute un morceau. Vas-y, tu peux toujours redire...
1: Un morceau de Jaco Marron qui s'appelle Belubo dans son main.
0: Donc on a pu écouter à Rio Loco dernièrement.
1: Ouais, c'était sur la scène Onda Mix, ouais. Je crois que c'était le jeudi ou le vendredi, et c'était très très très très beau son set, très très pur. Il vient de La Réunion et il fait de la Maloya électro.
0: Ouais, voilà, vous en êtes un peu rendu compte.
1: Ouais.
0: Et c'est des choses que tu joues dans le duo Brenda Estrange ?
1: Ah, celui-là, je vais le jouer ce week-end, c'est sûr, parce que je l'écoute en boucle depuis une semaine.
0: Ouais, ouais.
1: Après, on est assez libre dans le duo Brenda Estrange. On a notre ligne qui était très hyper pop, parce qu'on adore ça et que ça peut partir dans des choses assez violentes aussi, si on écoute des productrices comme Sophie ou...
0: Qu'on va peut-être écouter d'ailleurs.
1: On peut. Sophie, AJ Cook, tout ça. Après, bien sûr que ça va dans des choses aussi beaucoup plus mainstream comme Charlie XCX, mais que j'aime aussi beaucoup.
0: Bon, c'est résolument tourné pour faire danser les gens, dans tous les cas.
1: C'est là pour faire danser les gens. Je sais que Sarah voudra mettre aussi du chata ce week-end. Il y aura plein de choses. Et après, on sait la réalité de ce genre de set. On s'adapte aussi quand on voit que les gens...
0: Oui, bien sûr. T'es obligé de toute façon, malheureusement. Bon, j'ai un micro, effectivement, vous l'avez entendu, auditeur, auditrice, qui grésille un peu, mais c'est pas grave. J'ai envie limite, tu vois, tu me parlais de Sophie, peut-être on pourrait directement tourner, voilà.
1: Avec grand plaisir. Moi, Sophie, je suis fan. Pour moi, c'est une des meilleures productrices en termes d'architecture sonore de ce qu'elle a pu créer et inventer. Je trouve ça très fascinant.
0: Ok. On peut la présenter rapidement ? D'où elle vient ?
1: Je ne suis pas sûr de connaître exactement tout son parcours. Je sais qu'elle est anglaise. Ouais. Je sais que malheureusement, elle nous a quittés il y a quelques années très jeune. Mais qu'elle a laissé un héritage assez dingue et que c'est ce qu'on appelle une fer de lance de l'hyperpop.
0: Eh oui. Eh bien, écoute, tu veux qu'on se met quoi comme morceau de Sophie pour continuer dans cette vibe-là ?
1: T'as Pony Boy, je pense.
0: J'ai Pony Boy, tu m'as mis ça ? Pony Boy, t'es sûr? Hop là, je suis pas sûr en fait, je suis pas sûr. J'ai un truc, je suis pas sûr en fait, on s'est peut-être vautré.
1: Est-ce que tu veux que je passe derrière vite fait?
0: Non, tu mets autre chose. Ouais,
1: je vais mettre autre chose.
0: Bah, justement, moi j'avais envie de vous faire écouter un morceau de Joe Milly pour les auditeurs, les auditrices qui sont férus de basse musique. C'est un producteur anglais de Londres et c'est un morceau que j'ai téléchargé il y a pas longtemps sur From Sheffield with Love. Voilà, c'est une chaîne YouTube sur laquelle il y a beaucoup de UK Garage, il y a beaucoup de bass music, il y a beaucoup de speed garage, il y a un peu de dubstep, etc. Et Joe Milly, c'est un morceau un peu technoïde avec une ligne de basse assez soutenue, vous allez voir. Je vous le présente rapidement comme ça, je vais plutôt vous le faire écouter, c'est mieux. Et après, en fait, avec Mathias, on va voir si on ne peut pas vous faire écouter Sophie, quitte à en parler. Ça vous va ? Allez, vous êtes toujours sur Campus FM, c'est les... artisans de la bande FM. Je vous ai dit, rien n'est préparé, on est sans filet, c'est du direct. Je suis avec Evergale et on est en train de communiquer.
1: De meubler.
0: Ouais, t'as vu.
1: C'est très bien fait.
0: T'as vu, c'est très bien fait. Vous êtes à l'écoute de la basse, c'est chic. Joe Milly. La basse.

0: Voilà, vous êtes de retour sur La Basse et Chic. On écoutait Joe Milly. Le track qui s'appelle
1: Mantra.
0: Mantra, ça sort chez Levity Sound. Voilà, vous pouvez le retrouver sur SWL, cette chaîne YouTube, From Sheffield with Love. Voilà, donc on continue notre émission. Vous êtes sur La Basse et Chic et je suis avec Evergale, avec Mathias. Et on se fait découvrir voilà, des morceaux qu'on avait envie d'écouter.
2: Exactement.
0: Et de vous faire écouter. On était en train de parler de Sophie précédemment.
2: Et
0: comme on n'avait pas trop... voilà, donc on pourrait directement retourner chez Sophie. Peut-être qu'on pourrait juste dire que voilà, votre duo de DJ avec...
2: Sarah, ouais. Voilà, Brenda Étrange.
0: Voilà, Brenda Étrange. On va pouvoir aussi vous retrouver cet été dans un festival autoproduit qui s'appelle...
2: La Vadrouille Festival. On fait l'ouverture du festival.
0: C'est pas les 10 ans, non ?
2: C'est les 11 ans.
0: C'est les 11 ans.
2: C'était les 10 ans l'année dernière. Voilà. Et ça fait 11 ans que ce festival existe et propose toujours une programmation très éclectique. Cette année, c'est pour la deuxième fois d'affilée au domaine de Varès à Poucharamé, qui est un très beau domaine.
0: Et tu as les dates en tête ?
2: C'est le 24-25 juillet.
0: 24-25 juillet.
2: Et on a la chance d'être accueillis dans ce domaine incroyable qui a une piscine, je le dis, parce que je crois qu'on souffre un peu tous de la chaleur en ce moment.
0: Court, effectivement.
2: Donc n'hésitez pas, si ça vous intéresse, à aller voir sur internet la programmation de la Vadrouille. Cette année notamment, on a réussi à avoir Philippi, qui est producteur de musique électronique et chez Diwi notamment. On a Petit Bureau, Una Haynes, et on a Jasmine Nodjafar qu'on écoutera peut-être après. Oui, je pense que ça se marie plutôt bien avec Sophie en plus, mais on verra.
0: Ok.
2: Il y a Ayant aussi, il y a Brenda Étrange et il y a Brice.
0: Donc vous ouvrez un petit peu le bal, d'après ce que j'ai compris.
2: On ouvre carrément le bal.
0: Ouais,
2: on ouvre le bal.
0: Donc c'est dans un endroit assez champêtre.
2: C'est très champêtre, c'est aussi familial et c'est aussi festif. Le lieu est grand, ombragé, c'est très très bien. Il y aura de la bonne nourriture, de la bonne boisson et une bonne programmation.
0: Aussi de proposer, il me semble.
2: Des activités ludiques,
0: voilà.
2: Exactement.
0: Voilà. Ok, écoutons Sophie, vu qu'on en a parlé, tu nous as préparé un morceau qui s'appelle Pony Boy,
2: exactement.
0: Qu'on pourrait peut-être retrouver dans ta playlist, notamment celle que tu vas jouer à la Vadrouille,
2: ouais,
0: peut-être même avant ça.
2: Elle y sera, mais on va voir si les gens sont prêts.
0: Ah.
2: Tu verras que ça se joue pas à 18h.
0: Voilà, c'est ça. Ou à 18h le lendemain, peut-être.
2: Ouais, peut-être.
0: Allez, Sophie, Pony Boy, c'est la playlist de Evergale.

0: Voilà, je pense que vous avez un peu pigé le message. Donc c'était Sophie, qui s'écrit comme on écrit Sophie. Hein,
1: exactement.
0: Pony Boy. Voilà, moi direct, ce que je t'ai dit en antenne, c'est que j'ai pensé à Cobra direct.
1: Oui, hein, tout à fait.
0: Parce que dans l'idée, mais forcément c'est fat, c'est.
1: Mais je pense qu'elle a inspiré, énormément de gens de cette scène, donc on appelle l'hyperpop, qu'elle a elle-même inventée, sauf que. Dans son projet à elle, elle se permettait d'aller beaucoup plus loin dans l'expérimentation et l'architecture sonore encore.
0: Oui, oui, oui, c'est
1: tous
0: ça.
1: Les petits sons qu'on entend,
0: ils sont. L'expérimentation et il y avait aussi le truc très mainstream de.
1: Prend les codes du mainstream, mais ça ne l'est pas chez elle, je trouve.
0: Non.
1: Par contre, quand c'est repris par le mainstream avec Cobra ou Charlie XCX, effectivement.
0: Mais qui sont des productrices quand même très talentueuses. Parce que...
1: Mais Charlie XCX, ses premiers albums ont été produits par Sophie et J-Cook.
0: La boucle. Ok, et tu voulais en parler de la vadrouille, donc 24-25 juillet, comme tu l'avais dit précédemment. Et il y a une artiste qui sera là-bas.
1: Oui, qui s'appelle Jasmine Nodjafar. Et comme on a un petit peu chauffer les gens avec Sophie, je pense que
0: j'ai envie de dire c'est la suite logique.
1: On peut s'écouter Swim with the Gore de Jasmine Nodjafar.
0: C'est exactement ça. La basse, c'est chic. Jasmine Nodjafar, Swim with the Gore.

0: vous avez... Et voilà, j'ai Mathias qui est les bras levés dans le studio. La chaleur commence à vraiment inonder ce studio. Bon, on n'est pas très très loin, vous avez compris. Voilà, donc c'est Jasmine Nodjafar, Swim with the Gore. Et vous allez pouvoir retrouver cet artiste à la Vadrouille.
1: À la Vadrouille, le 24 et 25 juillet. Et je vous encourage à prendre votre prévente, parce que c'est essentiellement comme ça que le festival se finance.
0: Exactement. Il y a une jauge limitée, un truc ou quoi?
1: Il y a une jauge limitée, mais ne vous posez pas cette question.
0: Non, non, mais tu sais, moi, j'essaye toujours de
1: mais c'est à taille humaine, c'est, oui, 300, 400 personnes, ouais, pour que ça reste vivable.
0: Bon, ils y seront, et j'espère que vous y serez. En tout cas, on vous y invite vraiment avec beaucoup de...
1: D'entrain.
0: D'entrain, ouais, je sais pas, c'est
1: de chaleur.
0: Voilà, donc Jasmine Nodjafar. Moi, j'avais envie de rebondir sur une productrice, alors parisienne, mais avec beaucoup, beaucoup de culture anglaise, vu que ses deux parents sont anglais. On en parle un peu, pour ceux qui suivent la basse musique à l'heure actuelle, c'est Béatrice M. Elle a un track qui s'appelle Disco Corner. Donc, elle est assez aussi connue pour des tracks un peu moins... on va dire dynamique, mais parce qu'elle fait aussi du dubstep. Bon, là, ce track-là va être un peu plus proche de la techno, mais vous allez voir des influences basse musique. Ça sort chez Tectonic Recordings. Voilà, j'en bafouille. Béatrice M, vous continuez sur la musique. On est avec Heather Gale. 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C'est la basse, c'est chic.

0: Voilà, je vous avais dit que c'était un petit peu plus dans les influences technoïdes. C'est Béatrice M, Disco Corner. Ça sort chez Tectonic Recordings. Tectonic Recordings, il est vieux, Puigmaster, il est vieux. Je suis toujours avec Heather Gale et nous faisons écouter les morceaux, soit récents, soit qu'on a envie d'écouter.
1: Qu'on a envie tout simplement.
0: Écouter, ouais. Voilà. On parlait de la vadrouille 24-25 juillet, on parlait de toi et Brenda
1: Étrange, qui joueront du coup ce dimanche 21 juin
0: pour la fête de la musique
1: au Zénith et Place de l'Estrapade.
0: Voilà.
1: Si vous n'avez pas déjà des plans pour la fête de la musique.
0: C'est ça. Il y a qui d'autre au Zénith là?
1: Il va y avoir Twin Souls, ouais. Et après là t'es en train de me mettre
0: non,
1: à l'aise.
0: Non mais c'est pas grave, allez plutôt écouter Brenda Estrange, on s'en fout. On n'a pas les refs, j'ai pas préparé, on n'a pas les programmations.
1: On n'est pas
0: tu
1: corporate.
0: Tu voulais nous faire écouter un morceau de 15-15, parce qu'il nous reste 10 minutes à être ensemble.
1: Ah ouais, donc, et ben 15-15 carrément. Ça rejoindra un peu plus ce qu'on a écouté tout à l'heure en termes de Maloya électronique. Là, on est sur 5 personnes, 3 personnes qui viennent de Paris et 2 qui viennent de Polynésie. Et c'est extrêmement intéressant. Là, on va écouter un morceau qui s'appelle Reuts et qui est sorti dans leur premier EP. Ils viennent de sortir un nouvel album qui est très très bon. Mais c'est pas ça qu'on va écouter. C'est Reuts.
0: Voilà. C'est Reuts. C'est 15-15. Et c'est Heather Gale qui vous fait écouter ça à l'antenne de La Basse, c'est chic.

0: dans la basse, c'est chic. Vous venez d'écouter 15-15, le track c'est Ruts. Ça se dit comme ça?
1: Ouais, je pense, je sais pas.
0: Ouais. Donc c'est voilà, un choix, voilà. C'est ce que Heather Gale voulait vous faire écouter, nous faire écouter.
1: 15-15.
0: Comme l'émission va bientôt toucher à sa fin, on est sur un format 1 heure. J'espère que vous avez profité, vous avez aimé. Ce qu'on vous a proposé. On va terminer. Vous rappelez globalement que potentiellement il y a des choses à venir.
1: Que du coup sur le projet Heather Gale, que je vous invite à aller, si vous voulez écouter des choses sur la chaîne YouTube Heather Gale, c'est pour l'instant là qu'il y a des choses, qu'il y a des clips. Donc E-T-H-E-R-G-A-L-E, sinon sur Instagram. Et l'album est prévu pour la fin de l'année et peut-être que j'aurai l'occasion de revenir vous en parler.
0: Potentiellement, on n'a pas perdu des points là ensemble, tu vois. Non, mais avec plaisir, bien sûr.
1: En tout cas, pour l'instant, le dernier morceau qu'on va peut-être écouter, c'est du coup...
0: On revient sur le projet
1: cette EP
0: de 2022
1: qui n'est jamais sorti avec Tom Terrien. Okay. Exactement. Et c'est un morceau qui est assez instrumental. Je chante vraiment 10 secondes au début et après c'est... une improvisation que je trouve très jolie de Tom Terrien.
0: À quel instrument?
1: Avec ses synthés. Avec ses synthés modulaires à l'époque.
0: Eh oui. Tu peux présenter le nom du track?
1: Le morceau s'appelle Songs No One Humming. Une chanson que personne ne murmure.
0: Et on clôturera l'émission avec ça. Je te remercie beaucoup
1: d'être
0: venu.
1: Merci à toi, Guigui. Merci
0: d'avoir répondu présent à l'invitation.
1: Grand plaisir.
0: Et voilà, j'invite les gens à aller découvrir ton univers avec tes précédentes compositions et d'être prêt pour la suite
1: voilà. Qui arrive.
0: Donc j'imagine que on pourra peut-être faire une émission sur ce futur album qu'on attend avec tant d'impatience.
1: Avec grand plaisir.
0: Merci
1: à toi.
0: Beaucoup Mathias.
1: Merci.
0: Bonne soirée à l'écoute de Campus FM. C'était La Basse C'est Chic avec Heather Gale et on écoute. Non, je le remets parce que bon, sinon on écoute Song With No One. C'est ça?
1: Yeah.
0: Yeah.

0: on est un petit peu... On a dépassé 9h, mais j'étais avec Heather Gale, que je remercie beaucoup d'être venu. Il veut reparler. Allez, je remets le micro. Voilà, on est encore un tout petit peu là.
1: Merci.
0: Profitez-en. Avec grand plaisir, Mathias. Et vivement que tu reviennes pour nous présenter ton prochain projet.
1: Avec grand plaisir.
0: Voilà. Vous êtes bien à l'écoute de Campus FM. On vous rappelle justement ce week-end, Brenda Estrange sur le parvis du Zénith.
1: Exactement.
0: Et après,
1: à Place de l'Estrapade,
0: Saint-Cyprien. Place de l'Estrapade, Saint-Cyprien. Et puis vous pouvez retourner les écouter à la Vadrouille le 24-25 juillet.
1: Exactement, à Poucharamé.
0: Et après, suivez le guide.
1: Exactement.
0: Et nous, on se retrouve dans 2 semaines, théoriquement, pour un nouveau La Basse, c'est chic. Restez à l'écoute de Campus FM. Merci.
1: Bonne soirée.
0: Bonne soirée.

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0: La session de Paris banlieue, tout va bien, Clara, Léonore et Adèle sont bien là, prêtes à nous jouer 7 morceaux si je dis pas de bêtises, c'est ça que j'ai noté tout à l'heure, 15 minutes de musique. Il va y avoir quelques petits changements d'instruments par moment, les unes passant de la guitare au clavier ou à la trompette même. En tout cas, les trois au chant, ça c'est sûr. Et dès qu'elles sont prêtes, on pourra commencer cette session.
1: Bonsoir.
2: Bonsoir.

0: Bonsoir, on est très très contente d'être ici ce soir. On a pas mal de changements d'instruments, donc il faudra être patient.
1: Ça va s'entendre.
0: Les câbles s'en mêlent, mais ce n'est pas grave. Changer d'instrument à la radio, c'est bien compliqué, mais allons-y.

0: Merci beaucoup. On a encore un autre changement d'instrument. Mais cette fois-ci, je pense que ça va bien se passer.
1: On va vous chanter Les Viennoiseries, une chanson comme toutes celles qu'on chante ce soir de notre nouvel album Dans des lieux.

0: Et maintenant, nous allons partir sur une chanson qui s'appelle Echoing Green, tirée d'un poème de William Blake et écrite par Clara. On espère que vous allez profiter de ce petit moment anglais. Merci.
1: Let's go.

0: Et maintenant, nous finissons nos morceaux par une belle petite chanson qui s'appelle Le Sycomore. Enfin, pas petite parce que c'est la plus longue, donc on espère que vous allez profiter. On vous laisse avec Le Sycomore.
1: Lélé, n'oublie pas le guirou.

0: Merci beaucoup.
1: Merci.
2: Merci Paris Banlieue, merci pour cette session. Après la session de Marie Cloque, Marie, si tu veux bien jouer des morceaux extraits de l'album Manivelle, on n'entend que ça ce soir ?
3: Non, pas du tout. Parce que
2: tu fais bien ce que tu veux.
3: Quitte à être entre nous et à faire ce qu'on veut, je vais commencer par une chanson qui était sur l'album précédent parce qu'il y a rien à vendre. Donc je vais parce que voilà. Et après je ferai deux trucs. Un morceau instrumental qui s'appelle Manivelle d'ailleurs, qui est le morceau titre de l'album, et après Rentrer à la maison, qui est aussi sur cet album. Ah oui, et donc là je vais ça va être la goule, voilà, la chanson c'est la goule. Si vous savez pas ce que c'est une goule, vous pouvez aller regarder sur Wikipédia.
2: Elle fait urg souvent la goule, non ?
3: La goule fait urg, ouais. On y va.

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0: Merci. Ça fait deux fois que je fais cette chanson en live et que je confonds vacances et enfance. C'est intéressant.
1: Il y a un truc à aller chercher. Hein.
0: Ça, c'est intéressant. Je vais reprendre rendez-vous avec mon psy.
1: Merci Marie Cloque pour cette session.
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3: 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Rendez-vous la semaine prochaine pour un nouvel épisode de Live Campus sur vos radios préférées.
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